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1: Presque 5h et on va dire bonjour à notre chère amie Tisa de l'île Rodrigue. Un petit coucou à Maman Germaine qu'on embrasse très fort ce matin. Anne-Marie.
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0: Il est 5h sur les ondes de Rodrigue FM. Bonjour à toutes et à tous, quel plaisir de vous accueillir sur les ondes de la radio en ce vendredi 19 juin 2026. L'équipe du matin déjà là pour vous accompagner jusqu'à 7h. Nous avons Stéphanie Hippolyte à la technique, Marie-Danielle Perrine comme assistante à la production, Rosie avec vous au micro et nous allons accueillir Willina Manon à la rédaction pour les titres qui seront développés à 6h. Bonjour à vous Willina.
1: Bonjour aussi.
0: Willina, on vous écoute pour les titres du journal de 6h.
1: Bonjour à tous. Le Premier ministre et ministre des Finances, le Dr Navin Ramgoolam, présente cet après-midi son deuxième budget. Le discours budgétaire sera retransmis en direct dès 17h sur TV Rodrigue et Rodrigue FM. Santé, plusieurs projets d'envergure franchissent une nouvelle étape. En mission à Rodrigue cette semaine, le représentant résident de l'OMS annonce que le rapport de faisabilité du futur hôpital moderne de Campintade sera bientôt finalisé.

0: Sport scolaire, un nouvel élan pour l'athlétisme. Une allocation de 50 000 roupies sera accordée à chaque collège. Afin de renforcer l'encadrement des athlètes, les autorités visent une participation de 100% au prochain intercollège. Puis environnement, les clubs 10 mois misent sur le recyclage et la sensibilisation. Une journée porte ouverte est organisée ce samedi à Petit Gabriel à partir de 9h pour promouvoir la protection de l'environnement et la valorisation des déchets recyclables. Voilà autant donc pour les titres. Je vous retrouve à 6h pour le journal. D'ici là, je vous laisse en bonne compagnie de la charmante Rosie pour la suite.
1: Merci beaucoup à vous, Willina. On vous retrouve donc à 6h pour le développement de tous ces titres.
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0: Les nouvelles du temps à présent, direction la station météorologique de Vaquois-Île-Maurice. Et nous allons retrouver ce matin Monsieur Vinit Cutput pour les nouvelles du temps. Monsieur Cutput, bonjour.
1: Bonjour et bonjour à tous les auditeurs.
0: Monsieur Cutput, dis-nous les temps, comment prit-on ce vendredi?
1: Ah bien sûr, alors ce vendredi, profitons du beau temps aujourd'hui, ce matin et même durant la nuit, mais toutefois dans l'après-midi, nous avons trouvé qu'il nous pouvons gagner des développement nuageux temporaire, surtout sur la partie nord de l'île, mais pas de pluie comme conséquence. Mais et puis la température maximale au cours de la journée, ça sera entre 24 à 27 degrés Celsius. Et que le soir, la température minimale les pour baisser les pouvines entre 18 à 21 degrés Celsius. Du côté du vent peut souffler depuis sud-est à une vitesse en moyenne d'environ 15 km par heure. Et pour terminer, la mer est praticable des horizons. Mais toutefois, nous avons la houle qui est sortie depuis sud-ouest de l'eau de 2 mètres. Voilà, c'est tout comme prévision pour aujourd'hui. Merci beaucoup.
0: Monsieur
1: et à la prochaine.
0: Monsieur Cotpot, peut-être un petit aperçu pour le week-end à venir, si c'est possible?
1: Et bien sûr, pour le week-end, à Rodrigue également, pour samedi aussi, pas de pluie, plutôt beau temps. Mais toutefois, à partir de dimanche après-midi, nous pouvons commencer à gagner l'appli qui peut associer avec un système frontal.
0: Voilà, merci beaucoup
1: Et
0: pour.
1: aussi, de côté de la mer, pour Rodrigue aussi, il peut commencer à détériorer à partir de dimanche après-midi. Et que par la suite, nous pouvons avoir un gros laoul qui peut venir envers l'île et qu'il y a une possibilité qui nous pouvons avoir en ligne.
0: D'accord, merci beaucoup pour tout ce détail-là, M. Cotpet. Bonne journée à vous.
1: Merci pareil, au revoir.
0: Au revoir.

5h05, nous poursuivons avec cet avis de décès. On nous prie d'annoncer le décès de M. Fédère Rousti. Décès de M. Fédère Rousti, aussi connu sous le nom de Fédère. Il était âgé de 79 ans, c'est un ex-watchman et ex-habitant de la ferme. Le convoi mortuaire sortira de chez sa veuve, Mme Josée Rousti, à la ferme ce vendredi 19 juin 2026 pour se rendre à l'église Saint-Esprit de la ferme et de là au cimetière de la localité. L'heure des funérailles vous sera communiquée ultérieurement. À cette famille endeuillée, la MBC présente ses plus vives sympathies.

Il est 5h passées de 8 minutes sur les ondes de Rodrigue FM, un moment de douceur pour un excellent réveil. Laisse l'arrivée, Rock voisine.

C'est une belle balade romantique qu'on vous propose pour votre réveil ce matin. Une balade qui raconte l'histoire d'un homme retrouvant son amour d'enfance. Véritable déclaration enflammée, elle célèbre les bonheurs simples, la complicité et le désir de fonder une famille. Donc chanson inspirante ce matin pour vous qui aborde les thèmes retrouvailles, la vulnérabilité, l'avenir aussi. Entre autres, c'était Ed Sheeran, 5 heures passées de 16 minutes.

Les enfants, vous n'avez pas le choix. Il faut se lever, dernier jour de la semaine. Le week-end arrive à grands pas. Enfin, un peu de repos. Mais là, il faut y aller pour cette dernière journée de la semaine. Nous rassembler tous nos courages pour ce dernier jour de la semaine. Là, bien sûr, on va faire de notre mieux pour pouvoir bien profiter du week-end. Et en ce vendredi, si vous connaissez quelqu'un qui peut célébrer son anniversaire, un proche, un ami, quelqu'un que vous aimez beaucoup qui célèbre son anniversaire aujourd'hui ou envie de faire plaisir à cette personne, eh bien la démarche elle est la même, on vous la redit tous les jours. Vous n'avez qu'à nous envoyer un petit message sur le 82 83 si vous êtes abonné Mighty ou le 84 48 si vous êtes abonné MTEL. Alors comment faire? Vous tapez Rod Hanif, important de taper Rod Hanif, vous laissez un espace, vous écrivez votre message et vous nous envoyez sur le 82 83 pour les abonnés de Mighty et le 84 48 pour les abonnés de MTEL. Voilà, Rod Hanif, espace, votre message, 82 83 pour les abonnés de Mighty et le 84 48 pour les abonnés de MTEL. Envoyez-nous vos messages avant 6h. Voilà, tout est dit. Il est 5h passé de 18 minutes. Très très bon réveil. Alors si vous avez un peu de mal à sortir du lit, allez, mettez-vous debout avec Claudio Capeo, un homme debout.

Il a fêté ses 41 ans en janvier, originaire de l'Italie. Eh bien oui, il a grandi à Cernay, en Alsace seulement. Donc, il a appris à jouer de l'accordéon dès l'âge de 6 ans. Lynn participe à plusieurs concours musicaux et à 16 ans seulement, Lynn fait partie d'un groupe de métal, après un groupe de jazz africain. Et puis, Lynn poursuit ses études. Nous parlons de

Claudio Capeo en français. Donc, il a quand même des origines italiennes, il faut le mentionner. 5h passées de 22 minutes dans quelques instants, votre page météo. Mais on va vous laisser apprécier la belle voix de Jason Mraz. I'm yours.

Et ça fait du bien cette musique ce matin, le titre I'm Yours de Jason Mraz, 5h25. Eh bien oui, on vous souhaite de passer un magnifique vendredi, une très très belle journée. Alors vous allez vous lever, prendre un bon café, respirer un bon coup et profiter de chaque instant de cette journée. En tout cas, nous on vous accompagne jusqu'à 7h dans la bonne humeur. On poursuit avec le charmant, le charmeur aussi, à la belle voix, c'est Matt Pokora, Tombé.

0: 5h30, les nouvelles du temps. Eh bien oui, comme nous l'avons entendu ce matin avec Monsieur Cutpet, il y aura du beau temps ce vendredi. La situation générale, un courant d'air léger qui circule sur la région. Prévision pour les prochaines 24 heures. Du beau temps ce matin et durant la nuit aussi. Mais toutefois, il y aura des développements nuageux temporaires qui sont attendus dans l'après-midi. Côté température, la maximale sera entre 24 et 27 degrés Celsius et la minimale entre 18 et 21 degrés Celsius. Le vent soufflera du sud-est à environ 15 km par heure et la mer agitée au-delà des récifs avec des houles du sud-ouest de l'ordre de 2 mètres. Temps sec ces dernières 24 heures, pas de pluie enregistrée. Nous passons directement aux horaires des marées. Les marées seront hautes à 16h03 aujourd'hui et demain à 4h05. Marée basse prévue aujourd'hui à 9h50 et aussi à 22h05. Le soleil va se lever à 6h20 pour se coucher à 17h16. Et voilà, concernant la météo, on vous souhaite une belle journée de vendredi.
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Et on vous rappelle cet avis de décès. On nous prie d'annoncer le décès de M. Fédé Abroussi. Décès de M. Fédé Abroussi, aussi connu sous le nom de Fédéherbe. Il était âgé de 79 ans, ex-watchman et ex-habitant de la ferme. Le convoi mortuaire sortira de chez sa veuve, Mme Josée Rousti, à la ferme ce vendredi 19 juin.

loin pour se rendre à l'église Saint-Esprit de la ferme et de là au cimetière de la localité. L'heure des funérailles vous sera communiquée ultérieurement. À cette famille endeuillée, la MBC présente ses sincères condoléances.

Et on espère que vous êtes bien réveillés en ce vendredi. Alors vous vous levez et que vous vous levez aussi avec le sourire, car le week-end est enfin à nos portes. Merci d'être toujours nombreux à nous écouter. Ça nous fait plaisir de savoir que vous nous écoutez dans toute l'île Rodrigue. Maurice et ailleurs aussi, on vous salue.

Il fête son anniversaire aujourd'hui, vous le connaissez de son vrai nom Jean-Edmond Dujardin, connu comme Jean Dujardin, acteur et humoriste français. Il a débuté sa carrière comme humoriste de stand-up à Paris avant de faire des apparitions dans des séries télévisées et des films comiques. Alors souvenez-vous, il s'est fait connaître grâce à la série télévisée à succès « Un gars et une fille » de 1999 à 2003, dans laquelle il jouait aux côtés de sa partenaire Alexandra Lamy, avant de devenir un acteur de cinéma populaire avec des comédies telles que « Brice de Nice » en 2005. David Dujardin a acquis une renommée internationale et une reconnaissance, plutôt Jean Dujardin, qui a acquis une renommée internationale et une reconnaissance internationale grâce à son apparition de Georges Valentin dans le film muet primé en 2011, The Artist. The Artist de Asana Vicious, donc ce rôle qui lui a valu de nombreuses récompenses, dont l'Oscar du meilleur acteur, une première pour un acteur français, le Golden Globe, le BAFTA, le Screen Actors Guild Award et le prix d'interprétation masculine au Festival de Cannes. Voilà quelques mots sur Jean Dujardin qui célèbre son anniversaire aujourd'hui, 5h37. 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Eh bien oui, c'est le feeling du week-end qui approche. Justin Timberlake.

Alors aujourd'hui, le monde célèbre la Journée internationale pour l'élimination de la violence sexuelle en temps de conflit. Mais il y a aussi autre chose que nous commémorons aujourd'hui, c'est la Journée mondiale de la drépanocytose. On est un peu curieux ce matin pour savoir c'est quoi la drépanocytose. Eh bien, c'est une maladie génétique du sang qui affecte plus particulièrement les populations de race noire. Cette particularité explique qu'elle est, sur le continent africain, la première maladie génétique affectant dès la naissance des milliers de malades. Eh bien, la lutte contre la drépanocytose figure depuis 2009 parmi les priorités de l'OMS pour la zone Afrique et occupe la quatrième rang dans les priorités en matière de santé publique mondiale après le cancer, le sida et le paludisme. Alors, il faut mieux connaître, pour mieux connaître la drépanocytose, eh bien, du grec drépnos, également appelé hémoglobinose, sicklémie ou anémie à cellules falciformes. La drépanocytose est une maladie héréditaire qui se caractérise par l'altération de l'hémoglobine, la protéine assurant le transport de l'oxygène dans le sang. Et cette maladie n'est pas une maladie très rare. Elle est particulièrement fréquente dans les populations d'origine africaine, surtout subsaharienne, les Antilles, en Inde, en Moyen-Orient et du bassin méditerranéen. On estime que 50 millions d'individus sont atteints dans le monde.

D'accord, passé de 44 minutes, la Coupe du Monde continue, le tournoi continue. Eh bien, c'est le sport qui rassemble toute l'humanité, on va dire, tout le monde est concerné par ce sport, le football.

Et ils ont raison, when there is a will, there is a way. Le pouvoir, le vouloir, c'est pouvoir. La Coupe du Monde 2026 bat son plein. Nous sommes en plein cœur de la phase de groupe et les choses commencent déjà à se préciser pour les nations en lice. Voilà quelques informations marquantes pour cette matinale. Eh bien oui, le point sur la compétition, le tournoi qui est entré dans sa deuxième série de matchs de poules. Chaque point compte désormais double et la tension monte pour les équipes qui doivent impérativement se lancer après leur entrée en matière. Les résultats marquants. Alors, plus récemment, donc l'Angleterre qui a impressionné en s'imposant 4-2 face à une équipe de Croatie toujours accrocheuse. La Colombie qui a confirmé ses ambitions avec une victoire solide 3-1 contre les débutants de l'Ouzbékistan. L'Argentine qui a déroulé face à l'Algérie 3-0. Tout comme la France qui a dominé le Sénégal 3-1 et la Norvège portée par un Erling Haaland en grande forme qui a frappé fort contre l'Irak 4-1.

Et les matchs joués hier, alors les résultats du match joué hier, une affiche décisive dans le groupe A avec Tchéquie contre Afrique du Sud, 1-1, match nul. Dans le groupe B, entre la Suisse et la Bosnie-Herzégovine, 4-1 pour la Suisse, suivi du choc Canada-Qatar, 6-0 pour le pays hôte, le Canada, qui a fait quand même un grand pas vers la qualification devant son public à Vancouver, et le Mexique qui affronte toujours la Corée du Sud dans une rencontre qui promet d'être électrique, match toujours en cours.

Et au programme pour ce vendredi 19 juin, donc la Coupe du Monde nous réserve une belle journée de football avec 4 affiches au programme dans groupe D, États-Unis, Australie qui sera joué au stade de Seattle, en groupe C, Écosse-Maroc, stade de Boston, en groupe C aussi, Brésil-Haïti, stade de Philadelphie et en groupe D, Turquie-Paraguay, stade de la baie de San Francisco. Alors bon match, profitez bien de la Coupe du Monde, la fièvre du football sur les ondes.

Eh bien oui, cette journée de vendredi, une journée charnière pour les groupes C et D, le match entre les États-Unis et l'Australie ainsi que le duel entre le Brésil et Haïti seront particulièrement scrutés par les supporters. Belle journée de vendredi.

Leider, on poursuit avec ce communiqué du Central Electricity Board. Les abonnés de Moncellement, Roche-Bondieu, Ansalis, Saint-François et Pointe-Coton sont avisés que la fourniture d'énergie sera interrompue de 9h à 15h ce vendredi 19 juin 2026 en raison des travaux qui seront effectués sur le réseau électrique. La fourniture sera rétablie sans préavis à l'achèvement des travaux. Le CEB prie sa fidèle clientèle affectée par cette coupure de bien vouloir l'excuser pour tout un inconvénient. Il est 5 heures passées de 50 minutes. Dans quelques instants, la page horoscope.

votre page horoscope pour ce vendredi 19 juin. On débute avec les béliers. Aujourd'hui, vous êtes à l'écoute de vos enfants et vous prenez beaucoup de plaisir à les discuter.

distraire, à les emmener en balade et ils vous le rendent bien. Pour les taureaux, aujourd'hui, vous pouvez vous occuper de vos biens et de votre patrimoine. Profitez-en pour donner un coup de pouce à l'un des membres de votre famille. Les gémeaux, n'hésitez pas à faire valoir vos capacités à défendre votre point de vue et à vous déplacer s'il le faut pour convaincre plus efficacement. Et pour vous, les cancers, vos désirs et vos envies tendent à prendre le gouvernail de votre esprit. Loin de fuir les tentations, pratiquez la relaxation ou la méditation. Pour vous recentrer, c'est important pour vous les cancers. Les lions, les projets ne manquent pas, mais aujourd'hui, vous êtes plutôt morose. Si c'est la fatigue, faites une cure de magnésium. Sinon, reprenez contact avec vos amis, cela peut aider aussi. Les vierges, vous avez besoin de vous reposer ou de faire le vide autour de vous et dans votre tête surtout. Ensuite, tout vous semblera plus facile et plus évident à gérer. Les balances, si la plupart de vos projets stagnent, c'est peut-être parce qu'ils ont besoin d'être réactualisés. Remettez-vous différemment sur le starting block. Les scorpions, pour vous, même si tous vos buts ne sont pas atteints, vous conservez la tête froide et le portefeuille bien rempli. L'ascension vers le sommet se fait toujours par étapes. Les sagittaires, c'est le moment d'élargir vos horizons, de changer vos habitudes, de stimuler de nouveau le désir dans votre couple. Et si vous l'invitiez dans un bon restaurant, c'est une idée pour vous, les sagittaires. Les capricornes, quant à vous, si actuellement vous traversez une crise, elle coïncide sûrement avec un surmenage au boulot. Alors commencez à prendre du recul en vous accordant un repos bien mérité. Les Verseaux, vous êtes sensibles au magnétisme et au charme de votre partenaire. Vous avez tendance à ne voir que ses qualités. Eh bien, ne vous étonnez pas que son humeur change si souvent. Et les poissons, si vous vous écoutiez, vous resteriez bien tranquillement chez vous. Mais votre sphère professionnelle vous appelle. Ce n'est pas une raison pour vous faire porter pâle. Voilà votre page horoscope pour ce vendredi 19 juin. Il est 5h passées de 54 minutes. En tout cas, nous, on vous souhaite de passer une très belle journée de vendredi remplie d'énergie, remplie de bonne humeur surtout.

Il est 5 heures passées de 55 minutes. Dans quelques instants, votre principal rendez-vous avec l'actualité pour l'heure. On poursuit avec Stromae. Alors, on danse? Alors.

0: 6h sur les ondes de Rodrigue FM, bonjour à tous. Le journal de 6h qui vous sera présenté par Willina Manon. Donc Willina Manon qui vous présente le journal. Parmi vos titres, Willina, le discours de budget qui sera présenté cet après-midi.
1: Effectivement, Rosie. Bonjour à tous. Les titres, le Premier ministre et ministre des Finances, le Dr Navin Ramgoolam, présente cet après-midi son deuxième budget. Le discours budgétaire sera retransmis en direct dès 17h sur TV Rodrigue et Rodrigue FM. Santé, plusieurs projets d'envergure franchissent une nouvelle étape. En mission à Rodrigue cette semaine, le représentant résident de l'OMS annonce que le rapport de faisabilité du futur hôpital moderne de Campentade sera bientôt finalisé. Sport scolaire, un nouvel élan pour l'athlétisme. Une allocation de 50 000 roupies sera accordée à chaque collège. Afin de renforcer l'encadrement des athlètes, les autorités visent une participation de 100% au prochain intercollège. Environnement, le club 10 mois mise sur le recyclage et la sensibilisation. Une journée porte ouverte est organisée ce samedi à Petit Gabriel pour promouvoir la protection de l'environnement et la valorisation des déchets recyclables. C'est l'un des rendez-vous les plus attendus de l'année. Le Premier ministre et ministre des Finances, le Dr Navin Ramgoolam, présentera cet après-midi le budget national 2026-2027 à l'Assemblée nationale. Le discours budgétaire prévu à partir de 17h devrait tracer les grandes orientations économiques et sociales du pays pour les 12 prochaines années.

0: Prochains mois, dans un contexte marqué par les défis du coût de la vie, de la relance économique et du redressement des finances publiques. La présentation sera retransmise en direct sur TV Rodrigue et Rodrigue FM. Des avancées concrètes se dessinent dans le secteur de la santé à Rodrigue, entre la finalisation prochaine du bloc de cardiologie installé dans l'ancien bloc opératoire et la remise en service de l'appareil de mammographie. Plusieurs projets progressent. Ces annonces ont été faites par le commissaire de la Santé à l'occasion de la visite du représentant résident de l'Organisation mondiale de la santé à Maurice. Les précisions du commissaire de la Santé Nicolas Wolbert, des propos recueillis par Henri Noël Pierre-Louis.
1: Avec le peu de moyens qui nous sont mis à notre disposition, le budget restreint, mais nous pouvons servir au maximum. Et nous pouvons, dans quelques jours, nous pouvons ouvrir une unité de cardiologie, nous avons la cuisine qui est en construction, nous sommes dans une unité tout près de AIDS Unit, que nous faisons One Stop Shop, nous pouvons faire des UAP. Et ben, la salle, nous finissons de rénover. Et donc, même au niveau de l'hôpital même, et nous aussi, nous pouvons faire nos maximum pour nous donner Rodrigue et Rodrigue un service digne qui besoin.
0: La construction du futur hôpital moderne de Campintade a franchi une nouvelle étape en visite sur le site cette semaine. Le représentant résident de l'OMS à Maurice, le docteur Abdoussalam Gueye, s'est félicité des progrès réalisés. Le rapport de faisabilité de cette nouvelle infrastructure hospitalière devrait être soumis dans les prochaines semaines. Nous l'écoutons, il est au micro d'Henri Noël Pierre-Louis.
2: De façon générale, on a vu un hôpital dynamique qui est en train de se conformer au fur et à mesure, autant que possible, aux besoins de la population. Nous travaillons aussi avec le gouvernement de Maurice pour faire les études de faisabilité d'un hôpital. Ces études-là, l'OMS est déjà venue plusieurs fois. Ça a été commencé par mon prédécesseur, Dr Anne Ancia, qui pourrait finir, si le gouvernement le décide, dans la construction ou le développement de cet hôpital.
0: Le gouvernement régional entend donner un nouvel élan au sport scolaire. Réunis mercredi dernier à la résidence de Port-Mathurin, les athlètes, leurs entraîneurs et les responsables des collèges ayant participé au dernier intercollège d'athlétisme ont reçu le soutien des autorités. Une allocation de 50 000 roupies sera accordée à chaque établissement secondaire afin de renforcer l'encadrement des jeunes sportifs. L'objectif affiché est d'atteindre une participation de 100% au prochain intercollège. Marie-Lisette nous donne plus des détails.
3: Les athlètes ayant participé aux intercollèges récemment ont été reçus ce mercredi après-midi à la résidence à Port-Mathurin. Ils étaient accompagnés de leurs entraîneurs et responsables de délégation. L'occasion pour le chef commissaire d'annoncer une somme de 50 000 roupies qui sera offerte à tous les collèges participant à cet événement.
4: Nous avons investi dans le sport. C'est un moyen pour nous combattre le fléau qui déjà pégait nous. C'est un moyen aussi pour faire nous bandes jeunes une plus disciplinée. Au niveau du gouvernement, nous donne chaque collège 50 000 roupies d'un premier temps. Pour être capable d'assurer l'entraînement bandes enfants.
3: Cette annonce illustre le renforcement du programme académique de développement du sport scolaire pour les collèges. Ces mesures permettent aux établissements rodriguais de libérer du temps d'entraînement et d'offrir un meilleur suivi aux jeunes talents.
5: Ça encourage beaucoup les jeunes pour donner encore plus d'efforts. Justement, ici, nous pouvons travailler un projet sport-études avec les élèves.
6: Très important, hein? Montrer sa reconnaissance et montrer à les jeunes qui nous là pour soutenir les jeunes et nous comptons les jeunes surtout et qui nous ont envie qu'ils aient avancé.
3: Pour sa part, le commissaire de la jeunesse et des sports a félicité les athlètes pour leur performance historique lors de cette édition. Résultat.
7: Ce phénomène, toute sa médaille-là, bien sûr, c'est pas comme ça même. C'est la discipline, détermination, l'unité et aussi sa solidarité qui tient en jeu. Nous très fiers.
3: À noter que plus d'un million de roupies a été investi pour la participation de ces jeunes à Maurice. 63 médailles ont été récoltées lors des compétitions.
0: Le Rotary Club de Rodrigue a récompensé hier les lauréats de son concours annuel de dictée. 21 gagnants ont reçu leur prix lors d'une cérémonie organisée.

0: au Centre de développement et des ressources humaines à Malabar. Cette édition a enregistré une participation record de 4023 candidats des grades 4 à 9, ainsi que de la catégorie Grande Dictée. Reportage Cathy Auguste.
1: C'est avec des regards remplis de fierté et d'émotion que les gagnants du concours de dictée organisé par le Rotary Club sont venus récupérer leur prix.
2: La première fois, j'ai gagné un prix pour un dictée. Tout le temps, moi, je suis content d'écrire français.
3: Tout le temps, je suis content de faire dictée. Et je souhaite que ça l'étende, donc à un plus grand public encore.
1: Cette initiative s'inscrit dans l'engagement du Rotary Club en faveur de l'éducation et dans la lutte contre l'analphabétisme.
4: Au sein du Rotary Club de Rodrigue, nous organisons pendant l'année beaucoup de lancements dans des villages pour aller retirer les personnes, les gens de l'illettrisme.
1: La dictée ouvre les portes du savoir, affirme la past présidente du Rotary Club de Grand B, qui se réjouit de l'engouement grandissant des participants pour ce concours au fil des années.
5: Pour sa 15e édition, la dictée du Rotary a rassemblé 8747 participants contre 5895 en 2025. Une progression spectaculaire qui témoigne d'un engouement croissant pour cet exercice exigeant, alliant rigueur, concentration et amour des mots.
1: Le commissaire de l'éducation salue l'organisation d'un tel concours qui constitue, selon lui, une contribution importante pour lutter contre le manque d'intérêt des jeunes pour la lecture et l'écriture.
6: La tendance par rapport à la lecture, par rapport à l'écriture, comme nous le savons, est en déclin. Les jeunes ne lisent plus comme avant. Les jeunes n'écrivent plus comme avant. Il est nécessaire que des initiatives pareilles soient prises.
1: Cette étape terminée, le Rotary Club donne déjà rendez-vous au grand public pour une grande dictée qui se tiendra le 30 janvier 2027.
0: Sensibiliser à la protection de l'environnement tout en donnant une seconde vie aux déchets, c'est l'objectif de la journée Portes ouvertes organisée par le club 10 mois de Rodrigue ce samedi 20 juin à Petit Gabriel à partir de 9h. Les clubs 10 mois de différents collèges de Lille y présenteront leurs créations réalisées à partir de matériaux recyclés, mettant en valeur leur engagement en faveur du développement durable. Les précisions de Frédéric Béguet, coordinateur jeunesse et ambassadeur de l'Océan Indien pour 10 mois, au micro de Mike Pierre-Louis.
7: À l'occasion de la Journée internationale de l'environnement qui tient le 4 juin, tout ban 10 mois club dans sa collège, il confectionne un ban objet d'or, mais aussi un ban différents objets utilisables avec ban produits, ban saleté qui nous capables de recycler ban produits recyclables. Donc, c'est tout ban 10 mois club dans 8 collèges Rodrigue qui participent et qui nous peut faire une porte ouverte ça samedi là pour expose et valorise ban affaires qui ban jeune là il fait et nous invite tout ban du monde aux alentours même de Petit Gabriel aux alentours de Rodrigue ban parents de sa ban enfants là pour venir vin get ban là qui nous capable faire avec ban produits recyclables mais aussi vin geté comment nous capable protéger nous l'environnement et protéger nous tisser le Rodrigue.
0: Ce qui nous amène à 6h passées de 10 minutes, place maintenant à votre page des sports.
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0: La Coupe du monde de la FIFA 2026 se poursuit aux États-Unis, au Canada et au Mexique avec une nouvelle série de rencontres riches en émotions. Les résultats de ce jeudi 18 juin et des premières heures de ce vendredi dans le groupe A, la République tchèque et l'Afrique du Sud se sont quittés sur un score de 1-0. Le groupe B a été marqué par la belle victoire de la Suisse qui s'est largement imposée 4-1 face à la Bosnie-Herzégovine. Plus tard, le Canada a réalisé une véritable démonstration dominant le Qatar sur le score sans appel de 6-0, prenant une sérieuse option pour la qualification. Dans le dernier match disputé aux petites heures de ce vendredi, le Mexique et la Corée du Sud n'ont pas réussi à se départager et se sont neutralisés 0-0. Place maintenant aux rencontres prévues ce vendredi 19 juin à 23h. Les États-Unis seront opposés à l'Australie dans

le groupe D. À 2h du matin, dans le groupe C, l'Écosse affrontera le Maroc. À 4h30, le Brésil tentera de décrocher sa première victoire face à Haïti. Enfin, à 7h du matin, la Turquie croisera le fer avec le Paraguay dans le groupe D. C'est la fin de votre...

0: Le Premier ministre et ministre des Finances, le Dr Navin Ramgoolam, présente cet après-midi son deuxième budget. Le discours budgétaire sera retransmis en direct dès 17h sur TV Rodrigue et Rodrigue FM. Santé, plusieurs projets d'envergure franchissent une nouvelle étape. En mission à Rodrigue cette semaine, le représentant résident de l'OMS annonce que le rapport de faisabilité du futur hôpital moderne de Campatade sera bientôt finalisé. Sport scolaire, un nouvel élan pour l'athlétisme. Une allocation de 50 000 roupies sera accordée à chaque collège afin de renforcer l'encadrement des athlètes. Les autorités visent une participation de 100% au prochain intercollège. Environnement, le club 10 mois mise sur le recyclage et la sensibilisation. Une journée portes ouvertes est organisée ce samedi à Petit Gabriel pour promouvoir la protection de l'environnement et la valorisation des déchets recyclables. Voilà ce qui nous amène à la fin de ce journal. Merci d'avoir suivi. Merci à Stéphanie Hippolyte pour sa précieuse collaboration technique, à Marie-Danielle Perrine qui est notre assistante à la production de ce matin. Et pour tout de suite, restez branchés, vous allez retrouver Rosie pour la suite. Bonne journée à tous.
1: Merci beaucoup à vous, Willina Manon. Donc, on va vous retrouver à 9h pour le Flash en créole. Belle matinée à vous.
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6h passées de 15 minutes sur les ondes de Rodrigue FM. On espère que vous êtes bien réveillés, que votre réveil a été en douceur. Nous allons poursuivre avec notre deuxième partie de votre matinale à Lévé Rodrigue. Nous débutons avec ce communiqué de la MBC. 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Un plateau précédera le discours à 16h50.

0: Et dans un moment, mot la santé, mot priorité, juste après cette page de pub.
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C'est important pour lui aujourd'hui dans nous. Prends soin, nous la santé. Donc, comme mot la santé, c'est mot priorité. Nous propose l'eau, le secret des agrumes. Eh bien oui, aujourd'hui, nous ajoute à nos petits déjeuners ou nos déjeuners de la couleur du peps avec les agrumes, que ce soit de l'orange, citron, pamplemousse ou des mandarines.

Il y en a aussi une limon. Plus que des fruits, ce sont des véritables cocktails de vitalité que nous consommons.

Voilà, je vous disais que ce sont plus que des fruits, ce sont des véritables cocktails de vitalité que nous consommons. Alors voici pourquoi nous devrons les faire nos alliés, nos meilleurs alliés d'ailleurs. Primo, c'est un bouclier immunitaire. On ne le répète jamais assez, les agrumes sont les rois de la vitamine C. Elles aident à renforcer nos défenses naturelles, surtout lors des changements de saison. C'est l'arme parfaite pour booster notre système immunitaire. Secondo, c'est une mine d'or pour la peau. Grâce à leurs antioxydants, les agrumes aident à lutter contre le vieillissement des cellules. Ils favorisent la production de collagène, ce qui redonne de l'éclat à notre teint. Une beauté qui vient de l'intérieur. Et tertio, c'est un atout digestion et légèreté. Riches en eau et en fibres, les agrumes sont très peu caloriques. Ils favorisent une bonne hydratation et aident à réguler le transit intestinal. Alors, petit conseil des professionnels, le piège classique, c'est de tout consommer en jus pressé. Erreur. En pressant vos fruits, vous perdez la majorité des fibres. L'idéal, manger le fruit entier, en quartier et, petite astuce, privilégiez toujours les fruits de saison. Ils sont plus riches en nutriments et plus savoureux. Alors pour votre prochaine pause ou votre petit déjeuner, troquez le biscuit industriel contre un agrume frais. Votre corps et votre énergie vous remercieront. Prenez bien soin de vous.

6h passées de 24 minutes, Florian Roussy avec le titre L'Arc-en-Ciel et nous poursuivons avec nos pépites musicales. Elle est tombée dans la marmite musicale depuis l'enfance. Fille de musicien, chanteur, elle a fait ses débuts officiellement l'année dernière avec son premier single Lead Me, classé 3e si la mémoire est bonne, au concours de disque de l'année. Son 2e single au début d'année à nous ensemble et là elle revient avec The Coming. On écoute Sinja.

0: C'était la pépite musicale Sinja de son vrai nom Cindy Jane. Le gentil, pure merveille pour les oreilles, mais aussi un titre qui nous fait réfléchir. Il est 6h passé de 30 minutes sur les ondes de la radio. Nous poursuivons avec la rubrique environnement avec Rebecca.
1: La nature, ça même nos ressources naturelles, qui dépolluent, on a
2: Bonjour à tous, chers auditeurs. Aujourd'hui, dans nos rubriques qui dédient à l'environnement, nous pourrons faire un détour dans réserve François Legard, que nous pourrons rencontrer Hansley, un guide qui pour cause nous le comment à la réserve, zut PFR pour protéger nous l'environnement.
3: Ça veut dire nous à la réserve ici, le plus gros but c'est réensauvagement, parce qu'il y a une plante APP presque 300 000 pieds. Nous pouvons virer créer la forêt qui nous perdit avant. Et que ça va nous pilaos, ça peut contribuer pour l'environnement. Ça veut dire que ça peut créer nous avons un nouveau écosystème, que tu gagnes un papillon, ou gagnes tout, tu même. Et puis, ou gagnes un oiseau aussi qui carrent comme si, profite de l'environnement. Et puis, il y a une certaine quantité de tonnes d'oxygène qui carrent dégazé dans la nature. Et en plus de ça, aide pour retenir la terre aussi. Ça veut dire en plus land degradation. Ici aussi, ce que nous pouvons faire pour l'environnement, ça veut dire même au restaurant aussi. C'est-à-dire nous essayons d'acheter maximum de produits locaux. On appelle ça économie circulaire. C'est-à-dire que l'argent est circulé local. Ça veut dire fournisseur local. On peut essayer, comment dire, réduire le plastique. Nous produisons une bouteille en verre. Si on a au restaurant, ça veut dire les services de l'eau dans ce bouteille et nous avons réservé une bouteille là aussi. Ça nous peut réduire le carbone. Et puis, concernant le restaurant aussi, nous promouvons plutôt un jus local. Okay? Comment on gagne un jus d'arène, ou qu'à gagner du pamplemousse. Ça veut dire nous réduire Coca, parce que Coca déjà lui vient dans bouteille plastique. Là aussi, nous, carbon footprint, les réduit encore une fois. Et puis, c'est-à-dire pour l'environnement, quand on visite Livigny, nous avons un guide, c'est-à-dire mon guide à la réserve, que je parle de la réserve, je parle de l'histoire, et plus je mets l'emphase de l'environnement. C'est-à-dire les conscientistes du monde là aussi, qu'il reste Rodrigue, qu'il reste Maurice, qu'il reste à l'étranger, ça veut dire lui aussi les sensibiliser pour l'environnement aussi. Que ça crée un petit déclic dans lui, ça veut dire lui vient plus conscient pour l'environnement aussi. Et surtout, c'est dans nos enfants, les plus bénéfiques en cours.
2: Nous espérons que vous avez apprécié sa rencontre là avec Hans Lézaudi. Rendez-vous très bientôt pour une autre rubrique qui dédie à l'environnement.
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0: C'était la rubrique environnement avec Rebecca. Il est 6h passé de 32 minutes pour tout de suite vos dédicaces d'anniversaire. Et c'est parti pour vos messages. Joyeux anniversaire à Dianise qui est à Maurice en ce moment. C'est de la part de Dianette, Andy, Sénette, Rafa, Ayla et Jean-Hugues de Montagne-Charlot. Bon anniversaire à nous arrière-grand-père Guillaume qui gagne 99 ans aujourd'hui. C'est demandé par Elicia, Rouliane, Daniel, Maeva et Alia.

Joyeux anniversaire à ma fille Dianise, c'est de la part de ta maman Marie-Louise de Montagne-Charlot. Nous, c'est un très bon anniversaire à nos papas Guillaume, Edouard, qui fête ses 99 ans aujourd'hui, c'est demandé par ce Tiffy, Yann, Jeannette et Soban, 10 enfants, et arrière, 10 enfants. Donc, qui souhaitent lui bonheur, prospérité et longue vie et parmisote. Nous souhaitons un bon anniversaire à nos papas Guillaume. Cette fois-ci, c'est demandé par Soban's enfants, Yann, Jeannette, Ben et Son, ce frère Cresson, Bila et tout Soban's petits enfants et petits enfants. Voilà toute la famille qui est réunie pour fête, pour souhaiter à grand-père Guillaume un très bon anniversaire. Moi, je souhaite un bon anniversaire à mes petits enfants Sheldon qui gagne 11 ans aujourd'hui. C'est de sa grand-mère Moïli et de Didiane et Kiran de l'Union. Moi, c'est un très bon anniversaire de mariage à ma cousine Marie-Laurence Perrine et son époux Christophe Perrine de Saint-Gabriel qui célébrait ses 27 ans de vie commune. C'est demandé par Clifford. Alors, il y a Clifford, Claudinette de Terre Rouge qui peut souhaiter un très bon anniversaire de mariage. Bon anniversaire à Johnny Well qui gagne 18 ans aujourd'hui. C'est demandé par sa sœur Jovanette, sa maman Philine, ce camarade Stanley. Donc, c'est Stanley, Jamelia et Foylan de Montagne Cabri Corail qui demandent qu'ils profitent bien de cela journée. Et à Alma de Auvanet, bon anniversaire à Alma de Auvanet, c'est de la part de sa sœur Eloïcia et Shannon et Miss Laetitia qui est bien contente et qui fait un gros bisou.

Anniversaire à mon maman Cilia qui gagne Sila, pardon, qui gagne cela. Zodi s'est demandé par ce Tifi Tital, ce petit enfant Arnaud, ce arrière petit enfant Kiana et Tyrell de Montagne Goyave. Moi, c'est un bon anniversaire à Tongayom Edouard qui gagne cela. Zodi, moi, souhaite lui bonheur, prospérité, la joie, la santé et longue vie parmi nous. C'est demandé par toute la famille. Ou ces enfants, petits-enfants, arrière-petits-enfants, et aussi Lila Hall de Tamarin, Joyce de Rivière-Coco. Nous souhaitons un bon anniversaire à nos deux cousines, Charline et Charlotte, qui gagnent cette lazourdie. C'est de la part de Anne-Laure, Méloane et Anna. Bon, j'envoie un corbeille, donc une corbeille de bisous pour Stéphanie Charles, qui fête son anniversaire Zodi et mes petits-enfants Elissa aussi qui fête son anniversaire. Joyeux anniversaire à Guillaume Edouard de Petite Butte qui gagne ses 99 ans Zodi. Joie, bonheur, bonne santé, prospérité. C'est de la part de toute la famille qui embrasse lui bien bien fort. Bon anniversaire à notre fille Téliana Tolbis de Citron de Nice. C'est de la part de sa maman Estécie, ce papa Alex Quintin de Citron de Nice. Et bon anniversaire à ma petite fille Téliana, donc Téliana de Citron de Nice. Cette fois-ci, c'est demandé par sa grand-mère Kossiane et son grand-père Tibi de Petit Gabriel. Très bon anniversaire à vous tous. Que tu sois en famille ou bien seul, faut que tu bouges. Voilà, profitez bien de votre journée, tout seul ou en famille. On va poursuivre à 6h passées de 36 minutes avec le tout dernier morceau sorti en juin. On écoute Kool G avec Décision.

C'était cool, j'ai avec son tout dernier morceau Décision, 6h passées de 41 minutes, Noël Guit Ensemble, qui la Radio P propose, nous, en ce vendredi 19 juin, au micro de Rebecca Perrine. C'est Rebecca Perrine qui vous dit nous, qui pourrait au cours de la journée à la radio.

Bonjour à tous, chers auditeurs, avec un immense plaisir qui nous retrouve hôte le Rodrigue FM pour la promo du jour. C'est toujours avec même plaisir qu'il nous donne de la programmation du jour pour ce magnifique vendredi et termine la semaine en beauté. D'ores et déjà, c'est une équipe dynamique qui peut accompagner les autres jusqu'à CTR pour cette émission Lévi Rodrigue. Rodrigue FM pour de retour à partir de 9h, juste après le Flash Info en créole. Cause pour capable retrouve Miss Calamel pour le rendez-vous de chaque vendredi avec l'émission Portrait d'elle. Cause aujourd'hui, Miss Calamel permet-nous à la rencontre de Joël. Cause pour cause de sur la vie en tant que femme, mais aussi la femme et la musique traditionnelle. 10h après nous flash en anglais, pour capable retrouve Brunda jusqu'à 11h pour l'émission Méditation en ondes. Et de 11h à midi, c'est cette émission Nostalgie en notes. Zodi et Christelle pour amener dans l'univers Banslow. Que vous êtes capable

0: vivre ben, de souvenirs et surtout apprécier de la bonne musique. Et de midi à 13h, juste après le grand journal de la mi-journée, je serai des vôtres pour votre fréquence du midi. Au programme, des chansons et aussi des disques à la demande pour nous faire votre plaisir et surtout passer une agréable pause déjeuner. Et si vous êtes content, Zoé, ben préparez-vous pour retrouver Miss Calamel, car Willy pour avec vous de 13h jusqu'à 14h pour votre émission The Game. De 14 à 15h, c'est cette émission Mémoire en Mélodie et je serai des vôtres pour vous accompagner avec de belles chansons rétro. De 15h à 16h, voyage autour du monde avec Christelle dans l'émission Carnet de voyage. Et à 16h, pour Van Dimoun qui ne rate le rendez-vous avec Miss Calamel ce matin pour l'émission Portrait d'elle, ben pas casse la tête, ce sera la rediffusion de l'émission Portrait d'elle de ce matin avec Joël. Et 17h, Christelle pour avec Zoot pour l'émission Grand Format pour mettre bien sûr la lumière à l'aube un sujet qui peut faire l'actualité ici à l'île Rodrigue. Et votre soirée, ce sera en compagnie de Brunda juste après le grand journal de 18h. À côté de Brunda pour accompagner les autres pour cette émission Escapade Océan Indien, Couleur nos îles et également Voyété Musicale pour terminer cette soirée en beauté et surtout terminer la semaine en beauté avec la MSC Rodrigue FM. Et c'est ici qui me prend congé de Zoot et bien sûr, on se souhaite une agréable matinée et surtout un bon vendredi.
1: Voilà, merci beaucoup à Rebecca Perrine qui nous présente nous la programmation du jour. Belle journée à vous aussi. Il est 6h passé de 44 minutes. Nous poursuivons avec l'annonce communiquée.
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1: Et voilà, c'était une page de pub. 6h passées de 45 minutes. On poursuit avec les annonces et communiqués. On débute avec les avis de décès.

Et on débute avec cet avis de décès que nous venons de recevoir. On nous prie d'annoncer le décès de Madame Richline Ravan. Décès de Madame Richline Ravan, née Casimir, aussi connue sous le nom de Bazette, ex-mère chrétienne et ex-habitante de Petit Gabriel. Le convoi mortuaire sortira de son domicile à Petit Gabriel aujourd'hui, vendredi 19 juin, pour se rendre à la cathédrale de Saint-Gabriel et de là au cimetière de la paroisse. L'heure des funérailles vous sera communiquée ultérieurement. Décès de Monsieur Fédherbe Roussy. Décès de Monsieur Fédherbe Roussy, aussi connu sous le nom de Fédherbe. Il était âgé de 79 ans. C'est un ex-watchman et ex-habitant de la ferme. Le convoi mortuaire sortira de chez sa veuve, Madame José Roussy, à la ferme ce vendredi 19 juin, pour se rendre à l'église Saint-Esprit de la ferme et de là au cimetière de la localité. L'heure des funérailles vous sera communiquée ultérieurement. À ces familles endeuillées, la MBC présente ses sincères condoléances.

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2: Et à présent, ben, les autres, l'annonce est communiquée. Nous débutons avec ce communiqué de la MBC. La MBC tient à informer les auditeurs ainsi que les téléspectateurs que le discours du budget 2026-2027 sera en direct ce vendredi 19 juin à 17h sur MBC1, MBC-SAT, MBC Play, MBC TV Rodrigue, sur MBC2 avec traduction en créole et sur MBC3 avec traduction en Bhojpuri et à la radio sur Rodrigue FM. Un plateau précédera le discours à 16h50.

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Et nous terminons avec un communiqué du Central Electricity Board. Les abonnés de Morcellement, Roche-Bondieu, Ansaly, Saint-François et Pointe-Coton.

Gabon sont avisés que la fourniture d'énergie sera interrompue de 9h à 15h le vendredi 19 juin 2026 en raison des travaux qui seront effectués sur le réseau électrique. La fourniture sera rétablie sans préavis à l'achèvement des travaux. Le CEB prie sa fidèle clientèle affectée par cette coupure de bien vouloir l'excuser pour tout inconvénient. Et dans le cadre de sa démarche de modernisation et de son engagement continu envers le développement durable, le Central Electricity Board informe son aimable clientèle qu'un exercice d'intégration progressive à la plateforme de facturation électronique e-billing est actuellement en cours. À cet effet, les catégories de clients suivantes sont concernées par cette initiative. Les clients enregistrés sous l'application mobile Mot Courant, les utilisateurs du portail Customer Service, CSP, ainsi que les nouveaux abonnés ayant ouvert un compte d'électricité depuis 2020. Cette transition s'inscrit dans la politique Green Initiative du CEB visant à promouvoir des solutions numériques, réduire l'utilisation du papier et améliorer l'efficacité des services offerts à la clientèle. Le CEB remercie sa clientèle pour sa confiance, sa compréhension et sa collaboration dans cette initiative en faveur d'un avenir plus durable et responsable. C'était les annonces et communiquer dans quelques instants votre page météo.

Les nouvelles du temps d'après ce communiqué de la météo pour Rodrigue est mis à 4h30 en ce vendredi 19 juin 2026. Comme situation générale, un courant d'air léger circule sur la région. Prévision pour les prochaines 24 heures, il y aura du beau temps ce matin et durant la nuit. Toutefois, des développements nuageux temporaires sont attendus dans l'après-midi. Côté température, la maximale sera entre 24 et 27 degrés Celsius et la minimale sera entre 18 et 21 degrés Celsius. Le vent souffle du sud-est à environ 15 km par heure et la mer est agitée au-delà des récifs avec des houles du sud-ouest de l'ordre de 2 mètres. Concernant la pluviométrie, donc pas de pluie enregistrée ces dernières 24 heures, nous passons directement aux horaires des marées. Les marées seront hautes aujourd'hui à 16h03 et demain à 4h05, marée basse à 9h50 et à 22h05. Le soleil s'est levé depuis 6h20 pour se coucher à 17h16. C'était votre page météo selon la station météorologique de Vacoil-Maurice.

Oui, à personne et la mort n'épargnera personne non plus. C'est Sista Sophie, MC Justice avec Vita Vie, 6 h passées de 57 minutes. C'était vraiment un plaisir de vous accompagner depuis 5 h ce matin. Merci de votre écoute et de votre fidélité. Merci également à toute l'équipe qui travaille ce matin, Stéphanie Hippolyte.

technique, Marie-Danielle Perrine comme assistante à la production, Willina Manon à la rédaction, et notre chauffeur ce matin, c'est Rodney Jolicoeur. Au micro avec vous, c'est Rosie. Merci de nous avoir prêté l'oreille. On vous souhaite de passer une belle journée, un bon vendredi, un vendredi exceptionnel. Alors, que cette journée soit remplie de bonnes énergies, de rire et de motivation pour clore la semaine en beauté.

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1: Bon vendredi, il est 7h. Le journal avec Adrien Valère. Bonjour Adrien.
2: Bonjour Sophie, bonjour à tous.
1: Et les titres.
2: Budget 2026-2027, dans un contexte économique jugé difficile, les annonces sont attendues avec impatience par la population et les opérateurs économiques. Le grand oral du docteur Navin Ramgoolam sera à suivre à partir de 17h sur les chaînes de la MBC. Coût de la vie, logement, pouvoir d'achat, avenir des jeunes et agriculture locale, réaction des Mauriciens à quelques heures de la présentation du budget. Alerte sanitaire internationale, le virus Ebola a contaminé 875 personnes et fait 202 morts en République démocratique du Congo. Et puis, grande surprise de cette Coupe du Monde, le Canada prend la tête du groupe B en écrasant 6-0 le Qatar, réduit à 9 à Vancouver. Ce vendredi, les yeux sont rivés sur l'Assemblée nationale. Le Premier ministre et ministre des Finances, le docteur Navin Ramgoolam, présentera à partir de 17h le deuxième budget de son gouvernement. Dans un contexte économique jugé difficile, les mesures annoncées sont attendues avec impatience par la population et les opérateurs économiques. Plus de détails avec Rajmila Sitamoni et Jenny Yalapa.
3: It is budget day. Les attentes sont nombreuses à travers le pays. Ménages, travailleurs, entrepreneurs et retraités espèrent des mesures concrètes pour faire face à la hausse du coût de la vie. C'est d'ailleurs ce qui est ressorti des consultations prébudgétaires organisées du 29 avril au 6 mai dernier par le ministère des Finances. Mais depuis le 1er mai, le Premier ministre, le docteur Navin Ramgoolam, prépare le terrain. Lors de ses différentes interventions publiques, il évoque régulièrement une situation économique fragile hérité du précédent gouvernement. À cela s'ajoutent les incertitudes géopolitiques internationales qui influencent le prix des carburants, le coût du fret maritime et l'inflation importée avec des répercussions directes sur le portefeuille des consommateurs. Le 7 juin dernier, lors du lancement de la récolte sucrière à Condiable, le chef du gouvernement a affirmé que la marge de manœuvre de l'État s'était réduite. Il a néanmoins dévoilé les 5 principes qui guideront ce budget. La responsabilité, la solidarité, l'efficacité économique, la justice sociale et la protection des plus vulnérables. Les chiffres des finances témoignent également des défis à relever. À la fin de mars 2026, la dette publique s'élevait à 675,4 milliards de roupies,

0: soit 89,5% du produit intérieur brut. Au-delà des chiffres, ce Grand Oural est attendu comme une feuille de route pour les années à venir. L'objectif affiché, consolider l'économie, préserver le pouvoir d'achat et investir dans le capital humain, considéré comme la principale richesse du pays. Le Premier ministre réussira-t-il à concilier rigueur budgétaire et attente de la population ? Réponse à partir de 17h.
1: Et vous pourrez suivre en direct la retransmission du discours du budget 2026-2027 à partir de 17h sur MBC1, MBCSat, MBCPlay. Une traduction en simultané en créole mauricien vous sera proposée sur MBC2, RM1 et AM1. Le Grand Oural sera également traduit en bhojpuri sur MBC3, RM2 et RM3. À partir de 19h30, une édition spéciale sera diffusée sur MBC1, MBCSat et RM1. Le député Roshan Juman, l'ancien ministre de la Bonne Gouvernance, Maen Sirotun, Patrick Belcour d'En Avant Maurice, ainsi que l'économiste Ibrahim Malek, analyseront et débattront des principales mesures annoncées dans le budget 2026-2027. Et les attentes sont nombreuses, coût de la vie, logement, pouvoir d'achat, avenir des jeunes ou encore agriculture locale, autant de sujets qui préoccupent les Mauriciens. La population espère des mesures concrètes pour améliorer son quotidien et renforcer les perspectives économiques du pays. Avant ce grand rendez-vous budgétaire, Shailin Irbun nous propose quelques réactions.
2: Pour le moment, la vie est très dure, surtout pour les personnes âgées qui doivent trouver les médicaments et la nourriture et quelquefois le loyer. Franchement dire, ben on n'arrive pas à trouver les deux bouts.
3: Mois de janvier, une baisse d'essence et aussi pour moi une businessman facilité. Le SME, une baisse de taxes aussi parce que toujours fait monter cher.
4: En tant que pensionnaire, je suis content que le gouvernement n'a pas taxé nos pensions. Quand on ajoute nos pensions qui nous gagnent dans le travail, pension vieillesse, parce que je ne dépasse 65 ans, mais là, nous avons payé taxes et la vie chère. Et nous pensons un peu à un jeune professionnel qui peut commencer dans notre carrière. Comment je peux faire pour acheter une case, un terrain pour construire la maison? Trouve quelque chose pour qu'il soit un jeune là. Capable de commencer dans la vie sans qu'ils se tentent d'être à outrance, payer un home loan, après paraître n'en rien pour vivre.
5: En tant que jeune, j'espère que le gouvernement contient les mesures qu'il peut prendre pour être un low income earners, comme si pour un meilleur style de vie, parce que le salaire n'est pas trop élevé.
6: Si nous ne pouvons pas mettre l'emphase de l'agriculture, tout nous devise pour continuer à quitter le pays. Aller.
7: Mais le bon manger, nous avons un soulagement. Après, le laisser. Le tout. Mais j'entends les retourner pareil à la même base.
8: Même étudiant, même pas de travail, avec, normalement, on a cassé gâteau, tu vois là. La vie n'augmentait. Même côté gâteau, moi, j'ai fait basique, net. Même des formes racines, tout ça. Mais, je trouve, les mots petits, c'est pas bon, bien baissé, inflation, tout ça. Et, on trouve, il y a un gros manque, côté sport, tout ça. Sponsorship, tout ça. Tu dois valoriser les sports, les nourrir. Il y en a beaucoup, jeunes qui, il y a un talent, mais ils ont pas resté les experts de talent, parce qu'il y a un workshop, une facilité. Ça y est, si le gouvernement donne une chance à Manzen, fait, sport.
1: Le budget, comme chaque année, c'est le rendez-vous qui capte l'attention de tous. Du côté de la police, le président de la Police Fighters Union, le sub-inspecteur Satish Baljiwan, espère l'annonce du paiement des allocations dues aux policiers, ainsi que des annonces concernant les promotions en attente. Écoutez.
9: Une ascendée à la WENS qui n'a pas fini de payer depuis février. Une payée portée, un tirée. Ça, des ascendées à la WENS viennent diminuer pour la moitié. Il n'a pas fait de bénéfice depuis un an pour un policier qui ne fait application, pas encore payé. Et puis, il y a un équipement de la police même, comme un bodycam, un taser, qui nous espérait qui nous capable de gagner pour nous capable faire notre travail bien. Et il y a un allowance qui nous paraît dans PRB Report, pas fait payer là pour le moment. Le dernier qui est plus important, c'est le recrutement pour au moins 200 nouveaux policiers en effet immédiat. Parce qu'il y a presque toute unité qui travaille avec moins que la moitié effectif. Et à côté, travail et opération finissent augmenter et finissent doubler.
1: Le sub-expecteur, donc Baljiwan, était au micro de Lovina Sophie. Et si les acteurs économiques scrutent les mesures qui pourraient stimuler la croissance, les ONG et les associations espèrent, elles, des annonces à forte portée sociale capables de répondre aux réalités du terrain. Les détails dans ce reportage d'Achibachu.
10: Au moment où se dessinent les priorités budgétaires du pays,

0: certains appellent à regarder au-delà des indicateurs économiques. Parmi les attentes, une meilleure reconnaissance du travail de soins, d'accompagnement et des responsabilités familiales encore largement assumées par les femmes. Anushka Virasormi, directrice de Genderlinks Mauritius, estime que ces réalités devraient davantage se refléter dans les choix budgétaires.
1: Quand le paid care économise aujourd'hui, c'est un paid care work qui est une partie grand barrière qui est là pour madame aujourd'hui quand le paid cette participation économique. Mon pensée est aussi très important parce que nous visons tout ça côté infrastructure économique, mais aussi jamais n'oublier tout ça côté care work qui, malheureusement, c'est un affaire qui tombe beaucoup plus aux femmes qu'aux hommes.
0: D'autres acteurs de la société civile attirent l'attention sur des défis sociaux pressants. Johan Achille, président du collectif Urgence Toxida, plaide pour une meilleure prise en charge de la toxicomanie.
2: Quand on parle de problématiques, il y a la drogue, on parle surtout de la prise en charge. Ils n'ont pas des systèmes répressifs, donc à le plus de budget pour qu'il y ait plus de descente ou de telle chose, mais il y a plus de budget pour prendre soin des patients, des bénéficiaires qui en ont besoin.
0: Dans la continuité des enjeux sociaux évoqués, la question de la protection des personnes vulnérables revient également dans les attentes. Sandrine Julien, directrice d'Out Maurice, plaide pour des structures d'accueil dédiées aux personnes LGBTQIA+, en situation de détresse.
3: Nous espérons que le budget, cette année-là, il y a qu'on l'attention particulière à protection des citoyens mauriciens qui font partie de la communauté LGBTQ+. Nous aussi espérons qu'il y en a une création de centres d'accueil, une structure d'accueil, accompagnement pour les LGBTQIA+, qui en situation de détresse. Ça lie extrêmement important et n'est pas encore existé dans Maurice actuellement.
0: Toutes ces attentes, bien que différentes, témoignent d'une même aspiration, un budget plus proche des réalités sociales du pays. Une orientation qui devra maintenant se traduire dans les annonces du gouvernement.
4: Puis ce coup de filet de là-dessous à l'agrément Saint-Pierre jeudi matin. Lors d'une opération, les policiers ont découvert une culture présumée de cannabis dans deux pièces aménagées. Au total, 36 plants ont été saisis, ainsi qu'un sac contenant environ 2 kg de feuilles présumées être du cannabis. Les pièces étaient équipées d'un système d'extraction d'air et de panneaux LED, vraisemblablement utilisés pour favoriser la croissance des plants. La valeur totale de la drogue présumée est estimée à plus de 3,2 millions de roupies. Un homme de 40 ans habitant l'agrément a été arrêté et placé en détention. L'enquête se poursuit. Puis à l'étranger, une alerte sanitaire internationale a été déclenchée par l'OMS. Les tests en laboratoire ont confirmé que le virus d'Ebola a contaminé 875 personnes et tué 202 personnes en République démocratique du Congo depuis que l'épidémie y a été déclarée le 15 mai. C'est ce qui nous amène à la fin de ce journal. Merci de l'avoir suivi. Vous allez retrouver Gaëlle Résidu pour le journal des sports dans un instant.
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6: Bonjour à tous. À la Coupe du Monde 2026 en Amérique du Nord, les festivités se poursuivent. Dans le groupe A, lors de la deuxième journée, la Tchéquie a été accrochée par l'Afrique du Sud un partout. Les Tchèques avaient pourtant idéalement démarré grâce à Sadilek, buteur dès la sixième minute. Écoutons le capitaine tchèque Ladislav Krejci.
7: Our half times was very good. We played with the confidence. We controlled the game. We was in the right spaces, and after we also have good pressing. But in the end of the first half and also second, we stop playing with the ball. We start to be a little bit in the back, and we don't have the power. So what we have to take from the game is the starts of the first and the second half, and we have to play like this all the game.
6: Mais les Bafana Bafana ont fini par revenir dans la rencontre grâce à Teboho Mokoena, auteur de l'égalisation sur pénalty à la 83e minute. Réaction du sélectionneur sud-africain Hugo Broche.
8: I think we deserve more today because again we played a very good game and you need a little bit luck also sometimes in a game. But if we go on like that and if we can make another performance like today, I think we have a chance to go in the second round.
6: Dans le groupe B, la Suisse a largement dominé la Bosnie 4-1. Les Natis se sont imposés grâce à des réalisations de Ruben Vargas, Granit Xhaka et en doublé

0: de Johanna Mazambi. Justement, écoutons le héros du soir.
1: Franchement, c'est incroyable, c'est mon premier doublé toute ma carrière. Et puis en plus, en Coupe du Monde, où on sait qu'on n'a pas commencé de la meilleure des façons. Franchement, c'est un rêve d'enfant. J'espère que toute l'équipe, on vous a fait plaisir à la fin. Puis on va faire de notre mieux encore pour les prochains matchs.
0: Autre démonstration de force cette nuit dans le groupe B, celle du Canada vainqueur du Qatar sur le score sans appel de 6 buts à 0. Kyle Larine.

0: came here, the vision was more than just this World Cup. It was to change the sport in the country, to drive interest, to drive expertise, to educate, and to create a pathway for the future, and to create an identity for what Canadian soccer could be. You can say and do all the right things, but you need moments like today. You need moments where everybody remembers what happened. No Canadian will forget this day.
1: Au classement du groupe B, le Canada occupe la première place avec 4 points, à égalité avec la Suisse qui est deuxième. La Bosnie et le Qatar suivent avec un point chacun. Et puis ce matin, le Mexique est venu à bout de la Corée du Sud sur le score de 1-0. La Tri a fait la différence grâce à une réalisation de Luis Ramos à la 50e minute. Au classement du groupe A, le Mexique fait la course en tête avec 6 points. La Corée du Sud est deuxième avec 3 points devant la Tchéquie et l'Afrique du Sud qui comptent chacune 1 point. Et la Coupe du Monde 2026 nous réserve encore une belle nuit. À 23h et en direct sur Sport 11, les États-Unis affrontent l'Australie dans le groupe D. Les équipes ont reporté leur premier match. Ils tenteront de prendre une option sur la qualification. Dans la nuit de vendredi à samedi à 2h du matin, place au choc du groupe C, un indécis Écosse-Maroc. Les Marocains restent sur un précieux nul face au Brésil alors que le Tartan Army a victorieusement démarré cette campagne 2026 contre Haïti. Les Grenadiers seront eux en action à 5h face au Brésil, ultra favorite de cette joute. La Seleção tentera de décrocher un premier succès après le partage des points contre le Maroc. Notez que Neymar devrait encore manquer cette rencontre. Déjà forfait contre le Maroc, l'attaquant ne disputera pas non plus le match face à Haïti. Remis de sa blessure au mollet, le joueur de Santos se remet en condition. Enfin, 8h du matin, demain matin, la Turquie défiera le Paraguay. Deux équipes qui cherchent encore leur premier grand coup d'éclat dans ce mondial 2026 et qui savent qu'un nouveau faux pas pourrait coûter cher. L'heure est déjà au calcul, mais surtout à la conquête des premiers points. 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En bref, et puis sachez que la première journée de la Coupe du Monde 2026 a ouvert un véritable festival offensif avec 75 buts inscrits en 24 rencontres, soit une moyenne de 3,13 buts par match. Cette édition réalise tout simplement le meilleur départ depuis le mondial 1958 en Suède. Autre belle histoire de ce mondial, auteur d'une prestation héroïque face à l'Espagne, le gardien du Cap-Vert, Vozinha, va recevoir une récompense bien particulière en dehors des terrains. Selon CNN, sa mère a finalement obtenu l'autorisation d'entrer aux États-Unis après une intervention politique qui a permis d'accélérer sa demande de visa. Et voilà, fin de cette page des sports. Merci de votre attention. Restez à l'écoute sur RME.
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4: Nous prie d'annoncer le décès de Monsieur Sinivasen Mutusami. Monsieur Sinivasen Mutusami, aussi connu sous le nom de Roshan, âgé de 53 ans, le convoi sortira de chez son épouse, Madame Brinda Mutusami, au numéro 9, Albert de Grand Pré Street à Cancaval-Curpipe, aujourd'hui à 10h pour se rendre au cimetière de Bigara. Le décès de Monsieur Bowananji Ania, aussi connu sous le nom de Jacques, âgé de 69 ans, le convoi sortira de son domicile, avenue Robert-Edouard Hart, à 4 bornes, aujourd'hui à 10h30, pour se rendre au cimetière de Rivière des Galets. Le décès de Madame Marie-Jennifer Silandry. Madame Marie-Jennifer Silandry, âgée de 45 ans, le convoi sortira de son domicile à Abdul Kalamazat, à Cité-la-Ferme Bambou

aujourd'hui à 11h pour se rendre dans l'église de Saint-Sauveur à Bambou et de là au crématoire de Montagne Saint-Pierre. Le décès de Madame Juliane Latour. Madame Juliane Latour, habitant à rue La Perle, cité briqueterie à Sainte-Croix, est âgée de 96 ans, si connue sous le nom de Marguerite. Le convoi sortira du Funeral Parlor de NHDC à Baie du Tombeau, aujourd'hui à 11h, pour se rendre au cimetière de Bois-Marchand. Le décès de Monsieur Pounsami Virapen. Monsieur Pounsami Virapen, âgé de 81 ans. Le convoi sortira de son domicile à Martin Lane réduit, aujourd'hui à 12h15, pour se rendre au crématoire de circonstance à Saint-Pierre. Le décès de Madame Chan Lilan Shumman. Madame Chan Lilan Shumman, née Chan Sun Chen, aussi connue sous le nom d'Aline, habitant numéro 3 avenue Nénuphar Street à Morcellement, Montréal, à Coromandel. Elle est âgée de 82 ans. Le convoi sortira du Kitlock de Bell Village aujourd'hui à 13h pour se rendre dans l'église d'Emmaüs à Coromandel et de là au cimetière de Bois-Marchand. Le décès de Monsieur Lachana Polia. Monsieur Lachana Polia, aussi connu sous le nom de Nanda, âgé de 65 ans, le convoi sortira de son domicile, ou plutôt de chez son fils, M. Souren Polia, à avenue de Ebenzen à Beauvallon, aujourd'hui à 13h30, pour se rendre à l'incinérateur de Tombeau à Maibourg. Le décès de M. Louis-Carl Delaire. M. Louis-Carl Delaire, habitant Morcellement Hermitage Panorama Lane à Coromandel, âgé de 95 ans. Le convoi sortira de la chapelle ardente des Liensons à Beaubassin aujourd'hui à 13h30 pour se rendre à l'église de Notre-Dame de Lourdes à Rosil et de là au cimetière de Saint-Sauveur à Bambou. Le décès de Mademoiselle Anoucha Pridja Mardé. Mademoiselle Anoucha Pridja Mardé, âgée de 29 ans, le convoi sortira de son domicile à Camp Madras, Chamarelle, aujourd'hui à 14h pour se rendre au cimetière de Chamarelle. Le décès de Madame Marie-Désirée Auguste. Madame Marie-Désirée Auguste, née Jacques, aussi connue sous le nom d'Almarie, âgée de 73 ans, le convoi sortira de chez son époux, M. Pierre Auguste, numéro 8, EDC, Grande Rivière Sud-Est, aujourd'hui à 15h, pour se rendre au cimetière de Trois-Îlots à Olivia. Et le décès de Madame Marie-Monique Bill. Madame Marie-Monique Bill, née Sainte, âgée de 81 ans, le convoi sortira de son domicile à rue Docteur Meyer à Floréal demain à 14h pour se rendre dans la basilique de Sainte-Hélène et de là au cimetière de Bigard. Nos sympathies aux familles endeuillées.

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1: 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Et spécial l'anniversaire, hein? Nous donnons la chance, bande du monde qui peut faire l'anniversaire, bande famille qui peut faire bande dédicace l'anniversaire. Là, donc, pas téléphone nous, hein? Je passe bande petit message, anniversaire mariage, et autres anniversaire. Et voilà, il passe le radio. 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Moi, on appelle pour rentrer bonnet bonnet. 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Après, on continue, on met une petite chanson. Le radio. Allô? Allô?
2: Allô, bonjour, mamie.
1: Allô, oui, bonjour.
2: Ce qu'on appelle, moi, j'ai une bonne fête.
1: Ah, merci. Faites de la musique.
2: Oui, faites de la musique. Première fois, moi, téléphone.

0: disponible.
1: Bon, ma bienvenue la radio. Tu veux comment tu as gagné au même premier là?
0: Ouais, juste là de Saint-Paul.
1: Oui.
0: Juste là de Saint-Paul. Mais... Vous demandez ça pour mes trois enfants.
1: Oui.
0: Pour Jason, Christopher, Mirella et mes deux belles-filles, mes jeunes et quatre petits-enfants. Oh, et c'est tout pour mon mari qui l'aime beaucoup, beaucoup. Mais gâte-moi beaucoup, beaucoup, beaucoup, beaucoup. Et pour Marie-Louise et pour Lia de Castel. Oh, ma petite enfant, oh, fais la joie de la maison quand vient chez moi.
1: Ah là, Lila. Dressez pas tout ça, fait nous plaisir. Hein, nous avons pour midi nous-mêmes. Et pour me faire au téléphone au radio.
0: Faire, elle sortait la prière pour moi, mon content, pour la prière pour moi, pour me la sortir. Moi, sortez bon, c'est pas mon content de sortir la prière
1: allez,
0: pour
1: oui.
0: moi.
1: Allez, pas de problème, grand tu peux t'en aller là, nous t'en nous promettons encore là.
0: Allez, merci, mamie.
1: Allez, merci beaucoup,
0: maman. Bonne journée, Ghislaine de Saint-Paul.
1: Maman, nous gagnons la famille Ghislaine encore dans, oui. dans l'émission. Allez, merci, Ghislaine.
0: Merci, mamie.
1: Bye-bye.
0: Bye-bye, mamie.
1: Alors, Lila, 402-80-90, premier appel, nous gagnons nous premier, maman. La famille grandit. Vous voyez, là, quand nous donnons la chance, quand qui va gagner la ligne, nous gagnons de nouveaux nouvelles, et ça fait plaisir. Allô, allô? Allô?
2: Allô, mamie, bonjour.
1: Ah oui, bonjour.
2: Comment ça va?
1: Ça va bien, merci. De la part de qui?
2: Arlette de Glenport.
1: Ah, Arlette de Glenport. Maman, longtemps pas à nous.
2: Longtemps, attends.
1: Bien longtemps.
2: Moi, écoutez, c'est mon ami.
1: Ah, ça fait plaisir. Même si oui. je n'ai pas réussi à téléphoner pour vous
2: tous écouter. Tous les jours, moi, écoute sa radio, là.
1: Ah, même nous, oui, nous, même nous l'écoutons, mais nous aussi, elle mène la joie.
2: Oui. Ça aime nous la joie déjà, sa radio.
1: Ah, la vie, là.
2: Oui. Et
1: elle a demander... l'anniversaire, oui. là, dans la famille, là?
2: La famille, mon frère, Zodi.
1: Maman. Moi, oui. appelé.
2: Gérard Jean-Pierre.
1: Bon anniversaire, Gérard!
2: C'est l'anniversaire aujourd'hui.
1: Maman,
2: mon dernier frère, il n'est pas mort, il reste tout seul.
1: Ah.
2: Oui.
1: Il n'est pas capable de dire qu'il tient quoi, pas après. Jamais
2: non,
1: de la
2: non,
1: vie.
2: Non. Ça, là, ce qu'il est arrivé là, mon pas quoi.
1: Non, non, de l'amour à pénalage, hein? Maintenant, j'ai l'amour. De l'amour à pénalage, comme dit Koji.
2: Oui.
1: Et quand la chance a venu, pas qu'à barrer. Oui. Pas connu.
2: Oui. Oui.
1: Il fait moins qu'à avoir une demande, pas connu.
2: Mais oui.
1: Allez, oui. profitez.
2: Oui, moi demande un indice de Frank Michael, mon sondier préféré.
1: Oui.
2: Qui n'est plus là.
1: Oui.
2: Mettez un joli disque pour lui, mamie.
1: Allez, pas de problème.
2: Oui.
1: Bon, une jolie chance pour lui.
2: Moi souhaite lui bon anniversaire, tout ce qu'il y a de meilleur, de beau, sur la santé, qui, bon Dieu, protège lui. Oui, dans ce corps hier.
1: Ah là, Lila.
2: Merci, mamie. Allez. Bonne journée et bonne continuation.
1: Merci beaucoup. Arlette.
2: Merci.
1: Allez, bye-bye.
2: Bye-bye.
1: 402-80-90. Là, nous prenons une jolie chanson qui peut venir là. Et on fait un coucou à Brigitte Sandapa de Beaubassin. Moi, j'espère qu'il peut écouter la radio là. Hein? Ça fait que j'ai ma médecine de santé là pour Alain Maouchon. Et on aurait si gagné santé là. Mais nous mettons les yeux. Après, là, nous revenons encore. Qui veut dire?

0: la musique comme ça puis jouer l'un t'en fait frais là et dans un joli petit message puis passer à travers une chanson. Il y a beaucoup, hein, il y a beaucoup de bons souvenirs et parfois une personne qui est là, elle est bien content écoute ça, hein, parfois il y a un message qui passe à travers une personne qui manque ou sans ces histoires là, mais la dame de cette chanson là et voilà, c'est ça, nous faisons une recherche, nous connaissons le goût, hein. Comment tu peux passer un problème, comment tu peux fêter l'anniversaire, comment tu peux payer de chacun permis de sa façon. Il y a beaucoup de chansons, il y a un message là passé là. Donc on l'appelle qui peut rentrer 402 80 90. Nous mettons l'anniversaire, nous allons fêter aujourd'hui là. Allô?
1: Bonjour mamie.
0: Allô, oui, bonjour.
1: Marise de Saint-Pierre.
0: Marise de Saint-Pierre, longtemps, pas nous ici, Marise.
1: Non, mais quand même, moi, je suis à l'anniversaire, non, je suis aujourd'hui, moi. Mm-hmm. Mais c'est moi, toujours mon essai, son top.

0: Parce que longtemps, je ne vais pas gagner toi.
1: Ah là, Lila. Je vais gagner moi là.
0: Fic. Ah, je vais gagner toi aujourd'hui.
1: Direct dans le filet.
0: Mais seulement, je peux souhaiter bon anniversaire à tout le monde qui peut faire d'autres anniversaires aujourd'hui.
1: Oui, t'as un joli message.
0: Oui. Mais, je peux souhaiter bonne fête la musique.
1: Ah, merci. Je vais aller m'amener mon petit instrument tout là.
0: Oui, m'amener tout. Oui,
1: m'amener. Mais pour vous.
0: Ah, bien bon, allô.
1: Pas ça,
0: mamie,
1: oui?
0: Pour qu'elle demande toi un 10 là.
1: Ah oui, oui, avec plaisir.
0: Dans ma prière.
1: Oui.
0: De Frédéric François.
1: Frédéric François.
0: Mais c'est moi, tu donnes moi, parce qu'il m'a demandé, quand un laisse me demander, tu ne donnes pas moi, toi.
1: Oh, yo.
0: Oui?
1: C'est que ça là,
0: oui,
1: ça là.
0: Oui, mamie.
1: Vous avez passé, moi, vous passez pas un petit message.
0: Non, pas besoin de pleurer.
1: L'homme de joie. Oui.
0: Ah, l'homme de joie.
1: Oui, oui.
0: Mais seulement, passe sa santé là pour moi, pour tout ce monde du monde qui peut fêter l'anniversaire aujourd'hui.
1: Merci.
0: Et pour mon petit fille Davina, qui peut travailler, qui écoute toi toujours.
1: Et merci, j'ai eu bon courage pour ce travail.
0: Je vous souhaite lui bon courage, bonne journée. Mamie, et mon père. Souhaite-toi bon week-end.
1: Merci, Marise. Il fait frais là-bas, tout là, dans l'endroit là.
0: Zodi peut faire bien frais, mamie. Oui. Il n'y a pas de faire frais. Zodi peut bien faire frais.
1: Depuis hier soir, ça va déclencher.
0: Oui, oui. Il peut bien faire frais, Zodi.
1: Je parle de la toilette, mais je ne peux pas hésiter pour aller, mais si tu en fais frais.
0: Mais bien, allez pourtant.
1: Oui, bien, tu es cynique, mais bien, tu es cynique.
0: Mais oui. Mais. Mamie, ça même qui me demande toi, bonne continuation.
1: Ah, merci beaucoup, beaucoup.
0: Reste
1: beaucoup.
0: Toujours pareil comme tu étais.
1: Merci.
0: Allez, mamie, bonne journée et bon week-end. Et tout pour toute l'équipe de la MBC, je me demande sa santé là.
1: Allez, je mets tout dans mon appuyé, moi ici.
0: Allez, mamie, bye, bonne journée.
1: Allez, merci, gros bisous. Madame Baye, 402, 80, 90, la monnaie une jolie petite chanson qui peut venir là. Et j'espérais, je suis bien content de sa chanson là. C'est une madame appelle Sylvie de l'Allemagne. Et disciplinement, route sa chanson là, hein, passionnée dans le système. Et hier, on fait mettre beaucoup de santé qui passionnée dans le système. Et on fait mettre le système, comme ça, quand nous demandons de nous gagner. Une jolie petite chanson. Quelle chanson est allée là? Elle est là. Là, mon DJ, j'espère qu'il peut écouter la radio là, hein, dans l'Allemagne, parce qu'il est décalé là-bas. Hein. Même qu'il peut écouter nous dans l'Europe, et parfois, il est là, pas pareil, il est décalé là. Hein. Nous, on a un petit coup là, que cette chanson-là donne un coup là.

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1: Joli, hein? Même pas qu'on ne comprend ce qu'il veut dire. Hein? Mélodie Lem finit par comprendre. Hein? Il y a une chanson, hein? Il y a beaucoup de chansons qui ne nous pas qu'on est qui veut dire. Hein? Même en anglais, même en français, nous ne comprenons pas. Parfois en anglais, parfois en espagnol, nous ne comprenons pas. Nous. Mais c'est pas cette mélodie-là qui rentre dans les oreilles, comme ça, là. Hein? Où on met tout le monde dans le monde, mais parfois une petite tristesse vient, une petite tristesse vient, un petit chagrin prend nous. Hein? Parfois, il y a beaucoup de chansons comme ça. Hein? Et parfois, il y a un manislo qui me danse. Je ne connais pas qui fait la danse. Il y a un manislo qui me connaît. Quand je vais la traduire, je me dis, hé, pas si posé danser l'eau là. Guide de mariage même, il y a une chanté dans tout l'anniversaire, dans tout le mariage, tout ça, joué. Il a fait l'inventaire, quand on traduit en français ou en créole. Je dis, tu ne pas danser l'eau là. Il danse, il danse, il ne va pas connaître. Nous, joué, il fait joué content. Il a une chanson comme ça, il joue, il a fait joué, il est content. 400, 80, 90, là, nous prenons la pelle un petit coup là. Allô?
2: Allô, bonjour, mamie.
1: Allô, bonjour, maman.
2: C'est Muriel de Rosil.
1: Muriel de Rosil, tout correct là?
2: Ça va, mamie?
1: Bien, merci, en forme, en pleine forme.
2: Très bien. Mamie, dis-moi, vous venez chanter Goodbye, My Love, Goodbye par Denis Roussos?
1: Oui, oui.
2: Ena. Très bien. Je demande ça pour mon garçon Jean-François,
1: oui.
2: Mon belle-fille Cinderella, mes deux enfants Madison et Matthew, ils sont tous au Canada.
1: Ah, là-bas, fait frais, là-bas, là.
2: Oui. Non, là, les temps, pour aujourd'hui, ça va, les temps, hein, c'est que je finis demain ce matin, là.
1: Mais sinon, ça va, là, mon collègue, fait frais, ça, bon, comme ça, oui. La France, mais j'imagine, maintenant, l'été, là-bas, la vini. Vini, sur l'été, là, mais l'hiver, dépasse l'hiver, Maurice, tout.
2: Oui.
1: Oui.
2: Demandé par Karine,
1: oui.
2: Frédéric et Amy Hamilton de Quatre-Bonnes.
1: Oui.
2: Sans oublier grand-mère Muriel de Maurice. Ah. Merci beaucoup, mamie.
1: Ah là, il a tout correct, là, tout dans l'autre, là. Fancy, chanson là, oui. Tout le monde, là.
2: Oui, ah oui, mon film, bien apprécié sa chantée, là, là, hein.
1: Ah.
2: Bien apprécié.
1: C'est vrai, tu peux sentir ça, mais même nous, par contre, parole, parfois, Fancy,
2: mélodie, hein. Oui, c'est vrai, mamie, hein.
1: Mais nous, on rentre là-dedans, net, là.
2: Oui.
1: Allez,
2: ok,
1: merci.
2: Mamie, vous souhaitez un bon week-end.
1: Allez, gros bisous.
2: À bientôt.
1: Bye. Ah, c'est Muriel de Rosil. Là, moi, nous connaissons, il y a un dimanche, fête papa. Moi, je connais quand il date qui fête papa. Il y a une semaine après fête maman. Mon annonce annoncé, une semaine après fête maman, fête papa. Là, nous pouvons apprendre que c'est dimanche ça qui fête papa. Ouais, ensemble, on fait de la musique. Et là, il y a la fin du mois, dernier dimanche, et ça, moi, là, moi, je qui fête papa. Enfin, nous ne connaissons pas, nous donnons une date fixe, une date sûre, que nous connaissons. Bon, depuis moi, en France, même pas, moi, je ne connais qui date, fait papa Maurice. Hein? Et pense un peu à mon papa aussi. Hein? Mon papa, quand on met une date, hein, quand tout le monde peut se mettre au Facebook, bonne fête papa, puis mettre photos de papa, hein? Met une date fixe, mais nous comprenons bien même. Hein? Moi, je suis content, moi, je mets ensemble, en fait maman, moi. Hein? Comme ça, tout est dit ensemble, ou soit. Elle est dans l'autre, mais elle semaine après, fait maman, elle est fait papa. Mais là, elle a payé ça dimanche là. Mais nous mettons une santé spéciale pour tout mon papa dans le monde entier. Et spéciale pour eux. Et nous, quand on fait papa, fait maman tous les jours, nous avons fait l'issue.

Spécial pour tout bon papa dans le monde entier. Et ça, fête maman, fête papa. Et tous les jours, nous faisons fête lien. Nous pas jeter notre temps jusqu'en dimanche, mois, mille. Là, nous faisons fête maman. Là, la fête papa, tout vient ensemble. Là, hein? Nous faisons tous les jours. Hein? Tous les jours, nous faisons nous gâtons nos parents. Hein? Parce qu'il y a un jour qu'on n'a pas pour y dans ça. Là, je peux trouver, je même. Là, c'est ça que tu problème que je gagne. Si mon maman est là, si mon papa est là, pas tu peux y ça. Ça que tu as fait gagner. Ah, si mon maman est là, tu peux donner courage. Si mon maman est là, tu peux donner conseil. Hein? Mais parfois, quand maman là, que papa là, hein, je fais comme si je maltraite les parents, maltraite. Beaucoup, hein, beaucoup me trouvaient comme ça, beaucoup me tendaient ici. Hein, puis beaucoup me trouvaient en obligé, c'est moi qui passe mes charges là. Hein, comment je peux la patience avec les autres parents. Hein, je peux bien calculer quand je suis petit. Parents de grands 18, hein? Grands 18, c'était quand une mariée, une gagne madame, une gagne de monsieur. Là, je vivais, nous, quand j'étais vivant avec les autres parents. Hein? Pensez, quand je prenais un enfant, je te dis. Qu'il fallait qu'il y ait pipi et tout. Hein? Pipi et que je viens passer, que je viens faire les autres parents passer, et ben, les enfants, là, faire ça envers les autres 5 goûts là. Enfin, tu veux pas le dire, là? Tu veux pas le dire? Tu veux pas le montrer, là? Alors, dis-là, ben, guette nos parents bien. Et là, nous, ma petite dédicace qui vient rentrer, là. Maman, on va faire un petit tout, maïbou. Maïbou, Gilbert Offray de Maïbou, ça faisait un petit coucou pour ma cousine Gilbert Offray de Maïbou, et son maman Denise, papa Serge, et c'est de la porte.

De Alice qui peut faire un coucou à ce petit cousin. Et na Anastasia, Anastasia de Caen le Vieux, et toujours peut écouter radio. Et na Marie-Ange, Marie-Ange qui dit, et de Saint-Pierre. Et le petit coucou encore, Nicole Copain les Brasses, me fait un coucou à tous sur la famille, les pays de l'émission top là, hein, merci. Et demain dans l'endroit, la route Geoffroy, ça vient à Côte-Verzemang, là, tout, tout connaît hein, dans l'endroit à Côte-Verzemang, pour une donation, ça vient à un côté cadeau, hein, une donation, cadeau, et Brigitte qui est là-bas, et pour un petit partage, je vais faire un petit tout, hein, 10h, à partir de 10h. Là, nous continuons, mais là, fini, là. Hein, pour beaucoup de côté la cuisine, mon affaire pour l'hiver, mon linge d'hiver, et mon jeu, j'utilise. Puis, à la fin, il est tout, hein, demain, 10h, la route des froids. Hein, avec le VSM, moi, qui pas qu'on a un VSM là, à côté, moi, je fais la route des froids, je monte, vous gagnez. Des autres gosses, surtout, plein pied, là. L'aime ça. La vida. Et un hommage à mon papa Philippe, Philippe Kepen, et ton Cyril Tanou, hein. Il a pas Nicole Copain les Brasses. Et Valérie, écoute-nous, la Valérie. Et là, moi, j'ai une jolie santé là, avant l'air là. Nous avons continué de régimer là. Ah, on va me dire, elle est santé. Moi, j'ai santé même quoi avant. Avant l'air, fini là.

Maman, je me suis pris Marie, je vais écouter pendant la boutique dans la cité du pain, là. De tout le temps, on est là. Et t'as fait un petit plaisanterie, hein, Marie. Je me fais un gros coucou encore. Et là, un petit coucou. Nous pour ici, là. Bon, on pourrait faire un petit coucou. Mais il y a l'anniversaire, rapide, là. Un bon anniversaire à Jordan. Jordan et Grégory. Je fais. Oh, hier, tu fais l'anniversaire.

Chez Jordan et Grégory, tu fais ton anniversaire hier. Et aussi un coucou pour moi, c'est Pascal et toute la famille de la part de Lucette de Plaine Maillon. Il a envoyé un petit message, l'eau 52 51 72 69. Et je vous dis bye bye, bon week-end, et bonjour, bonne fête de la musique. Et lundi matin, nous revenons mettre un bon petit programme en cours. Ok? Allez, bisous, bisous! Bye bye! Et t'as chanté pour gagner la moitié là. Pour essayer de gagner une limite complète. C'est pour Marielle.

0: un journal avec Adrien Valère. Bonjour Adrien.
1: Bonjour Sophie, bonjour à tous.
0: Et les titres.
1: Budget 2026-2027, dans un contexte économique jugé difficile, les annonces sont attendues avec impatience par la population et les opérateurs économiques. Le grand oral du docteur Navin Ramgoolam sera à suivre à partir de 17h sur les chaînes de la MBC. Les coûts de la vie, logement, pouvoir d'achat, avenir des jeunes et agriculture locale. Réaction des Mauriciens à quelques heures de la présentation du budget. Budget toujours, la Police Fighters Union espère l'annonce du paiement des allocations dues aux policiers. Et le Mexique qui bat la Corée du Sud 1-0 et devient le premier pays qualifié pour les 16e de finale de cette Coupe du Monde. Ce vendredi, c'est les yeux qui sont rivés sur l'Assemblée nationale. Le Premier ministre et ministre des Finances, le docteur Navin Ramgoolam, présentera à partir de 17h le deuxième budget de son gouvernement. Dans un contexte économique jugé difficile, les mesures annoncées sont attendues avec impatience par la population et les opérateurs économiques. Plus de détails avec Rajmila Sitamoni et Jenny Alapa.
2: It is budget day. Les attentes sont nombreuses à travers le pays. Ménages, travailleurs, entrepreneurs et retraités espèrent des mesures concrètes pour faire face à la hausse du coût de la vie. C'est d'ailleurs ce qui est ressorti des consultations prébudgétaires organisées du 29 avril au 6 mai dernier par le ministère des Finances. Mais depuis le 1er mai, le Premier ministre, le docteur Navin Ramgoolam, prépare le terrain. Lors de ses différentes interventions publiques, il évoque régulièrement une situation économique fragile hérité du précédent gouvernement. À cela s'ajoutent les incertitudes géopolitiques internationales qui influencent le prix des carburants, le coût du fret maritime et l'inflation importée avec des répercussions directes sur le portefeuille des consommateurs. Le 7 juin dernier, lors du lancement de la récolte sucrière à Condiable, le chef du gouvernement a affirmé que la marge de manœuvre de l'État s'était réduite. Il a néanmoins dévoilé les 5 principes qui guideront ce budget. La responsabilité, la solidarité, l'efficacité économique, la justice sociale et la protection des plus vulnérables. Les chiffres des finances témoignent également des défis à relever. À la fin de mars 2026, la dette publique s'élevait à 675,4 milliards de roupies, soit 89,5% du produit intérieur brut. Au-delà des chiffres, ce grand oral est attendu comme une feuille de route pour les années à venir. L'objectif affiché, consolider l'économie, préserver le pouvoir d'achat et investir dans le capital humain, considéré comme la principale richesse du pays. Le Premier ministre réussira-t-il à concilier rigueur budgétaire et attente de la population? Réponse à partir de 17h.
1: Et vous pourrez suivre en direct la retransmission du discours du budget 2026-2027 à partir de 17h sur MBC 1, MBC Sat et MBC Play. Une

0: Traduction en simultané en créole mauricien vous sera proposée sur MBC2, RM1 et AM1. Le Grand Oural sera également traduit en Bhojpuri sur MBC3, RM2 et RM3. À partir de 19h30, une édition spéciale sera diffusée sur MBC1, MBC-SAT et RM1. Le député Roshan Juman, l'ancien ministre de la Bonne Gouvernance Mahensi Rotten, Patrick Belcourt d'En Avant Maurice, ainsi que l'économiste Ibrahim Malek analyseront et débattront des principales mesures annoncées dans le budget 2026-2027. Et les attentes sont nombreuses. Coût de la vie, logement, pouvoir d'achat, avenir des jeunes ou encore agriculture locale. Autant de sujets qui préoccupent les Mauriciens. La population estime que les mesures concrètes pour améliorer son quotidien et renforcer les perspectives économiques du pays sont importantes. Et donc, avant le grand rendez-vous budgétaire, Charline Yabon vous propose quelques réactions.
1: Pour le moment, la vie est très dure, surtout pour les personnes âgées qui doivent trouver les médicaments et la nourriture et quelquefois le loyer. Franchement dire, ben on n'arrive pas à trouver les deux bouts.
2: Mois de janvier, une baisse d'essence et aussi pour moi une businessman facilité. Le SME, une baisse de taxes aussi parce que toujours fait monter cher.
3: En tant que pensionnaire, je suis content que le gouvernement pas taxé nos pensions. Quand on ajoute nos pensions qui nous gagnent dans le travail, pension vieillesse, parce que je dépasse 65 ans, mais là, nous avons payé taxes et la vie chère. Et nous pensons un peu à un jeune professionnel qui peut commencer dans notre carrière. Comment je peux faire pour acheter une case, un terrain pour construire la maison? Trouve quelque chose pour qu'il soit un jeune là. Capable de commencer dans la vie sans qu'ils se tentent d'être à outrance, payer un home loan, après paraître n'en rien pour vivre.
4: En tant que jeune, ben, j'espère que le gouvernement contient les mesures qu'il peut prendre pour être un low income earners, comme si pour un meilleur style de vie, parce que le salaire n'est pas trop élevé.
5: Si nous ne pouvons pas l'emphase de l'agriculture, tout nous devise pour continuer à quitter le pays. Aller.
6: Mais le bon manger, nous avons un soulagement après le laisser. Le tout. Mais j'entends les retourner pareil à la même base.
7: Même étudiant, même pas de travail, avec, bon, normalement, on a cassé gâteau, tu vois, là. La vie n'augmentait. Même côté gâteau, moi, je veux dire, on a fait basique, net. Même des formes racines, tout ça. Mais, je trouve, les mots pâtissiers, pas bonne, bien baissé, inflation, tout ça. Et, on trouve, il y a un gros manque, côté sport, tout ça. Sponsorship, tout ça. Tu dois valoriser les sports, les nourrir. Il y en a beaucoup, jeunes qui, il y a un talent, mais ils veulent pas rester les experts de talent, parce qu'il y a un workshop, une facilité. Ça y est, si le gouvernement donne une chance à Manzen, fait, sport.
0: Et le budget, comme chaque année, c'est le rendez-vous qui captive l'attention de tous. Du côté de la police, le président de la Police Fighters Union, le sub-inspecteur Satish Baljiwoon, donc estime l'annonce du paiement des allocations dues aux policiers ainsi que des avancées concernant les promotions en attente. Écoutez.
8: Une ascendée à la WENS qui n'est pas fini de payer depuis février. Une payée portée, un tirée. Ça, des ascendées à la WENS viennent diminuer pour la moitié. Il a passé des bénéfices depuis un an pour un policier qui ne fait application, pas encore payé. Et puis, il a un équipement de la police même, comme un bodycam, un taser, qui nous espérait qui nous capable de gagner pour nous capable faire notre travail bien. Et il a un allowance qui nous paraît dans PRB Report, pas fait payer là pour le moment. Le dernier qui est plus important, c'est le recrutement pour au moins 200 nouveaux policiers en effet immédiat. Parce qu'il y a presque toute unité qui travaille avec moins que la moitié effectif. Et à côté, travail et opération finissent augmenter et finissent doubler.
0: Satish Baljiwoon était au micro de Lovina Sophie. Et si les acteurs économiques scrutent les mesures qui pourraient stimuler la croissance, les ONG et les associations espèrent, elles, des annonces à forte portée sociale capables de répondre aux réalités du terrain. Les détails dans ce reportage d'Achibachou.
9: Au moment où se dessinent les priorités budgétaires du pays, certains appellent à regarder au-delà des indicateurs économiques. Parmi les attentes, une meilleure reconnaissance du travail de soins, d'accompagnement et des responsabilités familiales, encore largement assumées par les femmes. Anushka Virasormi, directrice de Genderlinks Mauritius, estime que ces réalités devraient davantage se refléter dans les choix budgétaires.
10: Quand le paid care économise aujourd'hui, c'est un paid care work qui est un petit grand barrière qui est là pour madame aujourd'hui quand le paid get cette participation économique. Mon pensée est aussi très important parce que nous visons tout ça côté infrastructure économique, mais aussi jamais n'oublier tout ça côté care work, qui malheureusement, c'est un affaire

0: consomme beaucoup plus aux femmes qu'aux hommes.
1: D'autres acteurs de la société civile attirent l'attention sur des défis sociaux pressants. Johan Achille, président du collectif Urgence Toxida, plaide pour une meilleure prise en charge de la toxicomanie.
2: Quand on parle de problématiques, il y a la drogue, on parle surtout de la prise en charge. Ils n'ont pas des systèmes répressifs, donc aller plus de budget pour qu'il y ait plus de descente ou de telle chose, mais il y a plus de budget pour prendre soin des patients, des bénéficiaires qui en ont besoin.
1: Dans la continuité des enjeux sociaux évoqués, la question de la protection des personnes vulnérables revient également dans les attentes. Sandrine Julien, directrice d'Out Maurice, plaide pour des structures d'accueil dédiées aux personnes LGBTQIA+, en situation de détresse.
3: Nous espérons que le budget, cette année-là, il y a qu'on donne l'attention particulière à protection des citoyens mauriciens qui forment partie de la communauté LGBTQ+. Nous aussi espérons qu'il y en a une création de centres d'accueil, une structure d'accueil, accompagnement pour les LGBTQIA+, qui en situation de détresse. Ça, c'est extrêmement important et il n'est pas encore existé dans Maurice actuellement.
1: Toutes ces attentes, bien que différentes, témoignent d'une même aspiration. Un budget plus proche des réalités sociales du pays. Une orientation qui devra maintenant se traduire dans les annonces du gouvernement.
4: Coup de filet de Latsou à l'agrément Saint-Pierre jeudi matin lors d'une opération des policiers qui ont découvert une culture présumée de cannabis dans deux pièces aménagées. Au total, 36 plantes étaient saisies ainsi qu'un sac contenant environ 2 kg de feuilles présumées être du cannabis. Les pièces étaient équipées d'un système d'extraction d'air et de panneaux LED vraisemblablement utilisés pour favoriser la croissance des plants. La valeur total de la drogue présumée est estimé à plus de 3,2 millions de roupies. Un homme de 40 ans habitant de l'agrément a été arrêté et placé en détention. L'enquête se poursuit. Une alerte sanitaire internationale a été déclenchée par l'OMS. Les tests en laboratoire ont confirmé que le virus d'Ebola a contaminé 875 personnes et tué 202 personnes en République démocratique du Congo depuis que l'épidémie a été déclarée le 15 mai. Et puis le Mexique a battu la Corée du Sud 1-0 aujourd'hui à Guadalajara. Et devient ainsi le premier pays qualifié pour les 16e de finale du Mondial 2026, dont il est l'un des pays co-organisateurs. C'est la fin de ce journal, merci de l'avoir suivi. Restez branchés sur RM1 pour l'interview de la matinale avec le ministre Orvin Boulel.
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7: Bienvenue sur AM. Spéciale fête de la musique. Week-end festif. Des orchestres, des animations un peu partout à travers l'île, à travers le monde. Je salue tous les chanteurs, les artistes, les musiciens. Belle fête de la musique. Le mois de juin à la radio, j'en fais ma fête. Bien réveillé ce matin, vous êtes bien ?

Laurent Voulzy, on connaît bien Laurent Voulzy, on aime bien Laurent Voulzy. Rock Collection, c'est parti. Il faut trouver la phrase du matin.

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0: J'en fais ma fête! Spéciale fête de la musique! 2026! Sur AMA. 8h10 avec la phrase du matin de ce vendredi matin, vendredi 19 juin 2026. 402 80 90, c'est parti avec vous les amis.

nous avons déjà un premier appel. ...402-80-90...

0: Bonjour Jacqueline et bonne fête et de la musique.
1: Merci beaucoup à toi aussi, à tout le monde. Et un truc qui me colle encore au cœur et au corps.
0: Non, c'est pas ça malheureusement Jacqueline, il faut revenir. Merci.

0: chanson de Laurent Voulzy, Rock Collection. Bonjour Chantal et bonne fête de la musique.
1: Bonne fête à vous aussi Marie, bonjour.
0: Pardon ?
1: Moi je dis bonne fête à vous aussi.
0: Je vous
1: bonne
0: entends.
1: Bonne fête à vous aussi.
0: Oui, merci beaucoup.
1: Bonne fête à vous aussi.
0: C'est gentil, merci Chantal. Oui, on vous écoute.
1: Moi je dirais Lara et Mira de chanter.
0: Non, c'est pas ça, merci beaucoup. Spéciale fête de la musique en ce vendredi, j'en fais ma fête bien sûr, la phrase du matin avec vous sur le 402 80 90.

0: Très belle chanson de Woolsey, bien sûr, Laurent Woolsey avec Rock Collection, une chanson qui date, mais qui une chanson qui revient hein, avec surtout tous ces morceaux de rock qu'on entend à travers cette belle voix de Woolsey, Rock Collection. Allez les amis, on vous attend sur le 402 80 90.
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0: Bonjour Marianne et bonne fête de la musique.
2: Merci à toi aussi.
0: Oui, tu vas bon où week-end. Pendant le week-end pour écouter, oui. Pour apprécier, pour danser?
2: Oui.
0: Tu vas où?
2: Au conservatoire peut-être.
0: Ah d'accord. Oui Marianne.
2: On a tous dans le cœur une petite fille.
0: Non.
2: Oubliée.
0: Non, non, c'est pas ça. Merci. Okay. Bonjour Andrew et bonne fête de la 20-90, Jacqueline, oui. Oui Jacqueline, on t'écoute.
2: Et les cailloux dansaient?
0: Non.

0: Non, c'est pas ça. Oui, Myriane.
1: On a tous dans le cœur le ticket pour Liverpool.
0: Non, non, non, non, non, non. Bonjour Muriel et
1: bonjour,
0: bonne fête
1: Marie-José.
0: De la musique.
1: Merci beaucoup à vous aussi.
0: Oui, merci. Oui, voilà. Muriel.
1: Oui, j'entends Big Ben qui sonne.
0: Non, mais là, dans la chanson, je n'entends plus Big Ben qui sonne. Non, c'est pas ça. Merci Muriel.
1: Merci.
0: Dans la chanson, c'est « Je n'entends plus Big Ben qui sonne ». Allez, 402-80-90, je pense que ça va être assez dur ce matin. Parce que c'est une petite phrase, quelque part, il faut chercher, tout simplement. Si vous avez les paroles, tant mieux. C'est une petite phrase, voilà. Une petite, petite phrase. Voilà, moi je la vois cette phrase-là. Elle me saute aux yeux. Allez, 402-80-90.

0: Il est 8h31, on chante, on danse, on s'éclate dans le cadre de la fête de la musique. Allez! Et oui, les amis, ça donne envie de chanter. On va chanter ensemble et puis vous allez appeler, d'accord? Allez!
1: 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Que de cheval
0: à la sortie du lycée. Allez, on s'éclate!

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1: Oui, Muriel.
2: Je reviens. Je suis, voilà.
1: J'ai oublié. Non, il arrive. Comment ?
2: Renversé, je suis renversé.
1: Non, c'est pas ça. Allô, oui, Myriane.
3: Est-ce que ma vie sera mieux quand j'aurai mon CATIF ?
1: Non. Avec ou sans, c'est plus les sésames maintenant, hein ? Non. ...402-80-90... Allô ?
4: Allô, Marie-Julien ?
1: Oui ?
4: Je dirais un truc qui me colle encore.
1: Mais ça vous colle là, vraiment. Ça me colle aussi. 402 80 90. Bonjour Marie-Claude et bonne fête de la musique.
4: Bonjour. Merci.
1: Oui.
4: Gloria.
1: Non, c'est pas la version, les reprises. Hein, ce ne sont pas les chansons que Woolsey essaye de reprendre à travers cette chanson-là. Hein, la version anglaise, anglo-saxonne, non, pas ça du tout. Ok, merci beaucoup.

0: Oui, Myriane.
1: Si j'avais bossé un peu, je me serais payé une guitare.
0: Tu es sûre?
1: Oui.
0: Sûre. Hein? Ben oui, ça cadre bien avec la fête de la musique. Ben oui. C'est vrai, qui n'a pas rêvé d'avoir une guitare?
1: Ouais.
0: Même si on, parce que quand on était enfant, parce qu'il y avait que cela comme instrument de musique, hein, on était vraiment fascinés de voir un guitariste, un simple guitariste. Mm-hmm. Hein, voilà, je ne parle pas d'un orchestre, je ne parle pas de voilà de tous les musiciens réunis, mais un simple guitariste. Moi, je voulais jouer de la guitare, pas toi?
1: Oui, bien sûr.
0: Hein, mais oui,
1: je savais une petite guitare.
0: Parce que les jeunes aussi veulent commencer avec une guitare, quoi.
1: Oui.
0: Et puis ça parle du travail aussi. Si j'avais bossé un peu, je me serais payé une guitare. Mais si on ne bosse pas, hein?
1: Oui, on va tirer des sous.
0: Parce qu'on veut faire sa musique, mais on ne veut pas investir. On ne veut pas se donner. Parce que l'homme ne vit pas seulement de musique ici. Non, mais c'est vrai, hein?
1: Oui.
0: Hein, parce qu'à l'extérieur, il y a des artistes qui sont vraiment des professionnels.
1: Oui,
0: je ne dis pas qu'ils ne sont pas faux professionnels, mais je dis en guise de, d'argent.
1: Mm-hmm.
0: Hein, parce qu'ils sont bien, ils sont payés, rémunérés. Ils ont, des albums qu'ils vendent comme des petits pains et ils reçoivent des millions.
1: Hein? Mm-hmm.
0: Mais ici à Maurice, malheureusement, les artistes ne peuvent pas vivre seulement de leur musique. À moins s'ils partent un petit peu à l'extérieur, faire des concerts, essayer d'aller travailler à l'extérieur avec leur musique. Là, ça donne comme le groupe Image et pas mal d'autres encore.
1: Vous allez ailleurs.
0: Voilà, il faut... Ben voilà, voilà. Mais ici à Maurice, on est des artistes, mais voilà, mais ces artistes-là doivent faire autre chose aussi. Il n'y a pas que de la musique. Même s'ils ont bossé pour se payer une guitare. Alors, Myriane, dis-moi.
1: Oui?
0: Alors, qu'est-ce que tu voudrais partager avec les auditeurs sur la fête de la musique? On t'écoute.
1: Ah ben, fête de la musique, tapez sur vos casseroles, faites tout ce que vous voulez. Mais amusez-vous bien, profitez bien pour vous détendre.

0: parce que la musique, ça adoucit les mœurs et c'est très bon aussi pour la santé, d'écouter la musique.
1: Voilà. Et tu chantes, tu vas danser, toi. C'est sûr, quand tu es dans un concert, dans une, je sais pas moi, dans une chorale. Là, je sais, à l'église
0: Je tape
1: aussi.
0: les pieds.
1: Voilà, on claque les doigts, on tape du pied, voilà. Et en même temps aussi, non,
0: Un
1: c'est,
0: karaoké un peu.
1: voilà, parce que c'est la phrase que j'ai trouvée, parce que ça parle de la musique justement avec une guitare. Ben oui, ça peut dire à la petite fille chanter un truc qui me colle à la peau et tout ça. Oui, ça va, ça on connaît. Mais se payer une guitare, c'est pas donné à tout le monde, hein? Ben voilà, parce que parfois on fait cadeau d'une guitare à un enfant qui ne veut pas jouer de la guitare aussi. Hein, c'est le rêve du papa peut-être, ou de la maman, ou du
0: Ouais, souvent on
1: parrain.
0: donne des cadeaux comme ça que
1: Mais
0: vraiment
1: voilà, il faut
0: avoir le
1: essayer.
0: goût de la personne un peu.
1: Non, savoir aussi si l'enfant veut vraiment une guitare ou pas. Mais je sais qu'on commence toujours par ses premières notes à travers un instrument qu'on aime. Hein, mais la guitare, c'est, je pense, ça nous parle quand même. Hein, ça nous parle. Tu sais jouer de la guitare, toi?
0: Non.
1: Non?
0: Je ne sais pas.
1: Tu aurais
0: Le
1: aimé
0: piano un
1: apprendre
0: petit
1: aussi?
0: peu, quelques notes de piano,
1: Oh,
0: mais.
1: tu joues. Oh là là, oui. Hein? Qu'est-ce que tu joues comme ça au piano?
0: Non, tap, tap, j'essaye de jouer un peu, mais. Pas
1: Frère Jacques,
0: professionnel.
1: frère Jacques,
0: Je c'est Patrick que je joue un peu,
1: Ah,
0: un
1: tu
0: petit
1: joues.
0: peu
1: Ah,
0: de piano,
1: d'accord.
0: Elle
1: Voilà
0: nous
1: un
0: a
1: petit
0: appris
1: peu.
0: par elle-même. Elle nous a joué parfaitement bien. Elle joue tous les grands classiques, tout ça, elle joue. Elle a appris
1: Oui.
0: par elle-même. Oui. Enja. Elle a appris par elle-même. Elle joue très bien.
1: Ben oui. Ben oui, c'est très très bien. Oui, voilà. Alors, sinon, une chanson que tu aurais aimé écouter ou offrir aux
0: Va
1: auditeurs?
0: m'écouter Mozart. Mozart numéro 40.
1: Maman, waouh!
0: Bien,
1: C'est
0: pas du tout.
1: Mozart numéro 40. On va essayer de voir, hein, si on va trouver ça quelque part. Mozart numéro 40. Une symphonie de Mozart? On va essayer. Oh, ça c'est numéro 40. Ben, on va voir, on va voir. Ok. D'accord, merci beaucoup.
0: Oui, merci Marie-Josée, bon week-end.
1: Bon week-end à toi aussi
0: Profite
1: et belle
0: bien.
1: fête de la musique.
0: Merci.
1: Allez, bye bye.
0: Bye. Bye.
1: Voilà les amis, on essaye, hein, on essaye de vous faire plaisir. Et là, on connaît la phrase du matin. La phrase du matin n'est autre que, voilà. Voilà, j'ai noté, si j'avais bossé un peu, je me serais payé une guitare. Ça parle à pas mal de jeunes, de moins jeunes aussi. Hein, vous n'avez pas pu vous payer une guitare dans le temps, parce que peut-être les parents n'aimaient pas. Non, tu ne peux pas être musicien. Ben oui, voilà. Voilà, mais on a toujours ce rêve enfoui. On avait envie, mais maintenant, on n'a plus envie, mais on aime bien écouter de la musique. Allez!

bravo à Myriane Nulia. Et merci à tous les autres, hein, tous les autres auditeurs, auditrices qui ont appelé aussi. Merci, hein, c'est pas la moindre. Votre appel est important le matin. Alors, on va essayer de voir ce numéro 40, Symphonie de Mozart. Allez.

Jusqu'à la dernière note de Mozart 40, voilà, c'était London Mozart Players au piano, Myriam Nulia. Merci et bravo Myriam Nulia de 80 pour la phrase du matin. J'avais bossé un peu, je me serais payé une guitare. C'est vrai, il y a beaucoup de jeunes contents là, grand matin, abonné, grand matin, comme ça, levé avec du Mozart, s'il vous plaît. Hein? Merci, Myriane. Voilà, Mozart, même il est capable, là, puis il retourne dans ce tome, il dit Moura. Voilà. Et puis, il y a Mimi Mozart, on connaît Mimi Mozart, c'est un petit chat qui aime bien regarder les motards passer. Ah oui, hein, les autres sauvent, les autres chats. Mais Mimi Mozart aime bien regarder les motards. Et Beethoven dans tout ça, qu'est-ce qu'il dit Beethoven? Mes mots pas là-dedans.

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Joël Ursule avec White and Black Blues, j'en fais ma fête. Et oui, c'est la fête de la musique qu'on célèbre ce week-end, le dimanche 21 juin. Et je suis sûre, vous êtes vraiment avec de la musique du matin jusqu'au soir. La musique fait partie de vous. Vous êtes

0: cette musique, hein, c'est une musique qui est là depuis la nuit des temps. Rappelez-vous de José Lito.
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José Lito, et oui, avec Campanera. Continue avec Maria Callas. Callas, pardon, Maria Callas. On écoute.

0: Habacuc 2, les versets 1 à 4. Moi, je veux rester à mon poste de garde. Je resterai debout sur le mur de défense. J'attendrai pour savoir ce que Dieu me dira et comment il répondra à mes plaintes. Alors le Seigneur m'a répondu. Écris ce que je te fais connaître. Écris-le clairement sur des tablettes pour qu'on la lise facilement. Les choses que je te fais voir arriveront, mais seulement au moment fixé. Elles vont bientôt se réaliser. Ce n'est pas un mensonge. Attends avec confiance, même si c'est long. Oui, c'est sûr, elles arriveront sans retard. Écris. Celui qui a de mauvaises intentions perd ses forces, mais celui qui est fidèle à Dieu est juste, et ainsi il a la vie.
1: Impression, texture, nostalgie. Voilà les mots, si l'on me demandait d'en choisir trois, que j'utiliserais pour donner une idée de ce qu'est la photographie de Catherine Lee. Catherine a remporté la semaine dernière le prix Best Work du Samudra Art Prize, organisé par le Codan Art Center. À travers sa photo, elle nous invite à un voyage sensoriel où elle cultive l'amour de sa terre natale, Maurice, qu'elle a retrouvée après plusieurs années d'exil. Je vous convie ce matin à une exploration de sa pratique photographique qui laisse une large part à la contemplation, à la rêverie, tout en questionnant les rapports de force entre l'homme et la nature sur notre territoire. Bonjour, bienvenue dans Habiter notre île.
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0: Alors de retour en studio, dans Habiter notre île ce matin, nous sommes en compagnie de Catherine Lee. Bonjour Catherine.
1: Bonjour Christelle.
0: Alors vous êtes photographe et vous êtes rentrée au pays il n'y a pas si longtemps, mais quand même longtemps, 10 ans, ça fait quand même un petit moment déjà.
1: Oui.
0: Comme je disais dans l'introduction, vous vous êtes, on va dire, expatriée plutôt qu'exilée peut-être. Vous avez volontairement quitté le pays à un moment donné pour partir au Canada.
1: Oui, mais au début, c'était pour étudier, puis après, tout a suivi, le travail, et puis les démarches et tout, c'est comme ça. C'était pas planifié d'avance.
0: C'était pas planifié d'avance, mais en tout cas, vous avez quitté le pays et vous avez été donc, en quelque sorte, une exilée pendant quelques années, pendant quand même assez longtemps, une vingtaine d'années.
1: Oui, c'est ça. Une vingtaine, un peu plus d'une vingtaine, donc oui, c'est passé comme ça, tout a suivi, le boulot, la famille, la rencontre, la famille, donc voilà.
0: Alors vous êtes photographe et vous venez de remporter le Best Prize dans le cadre du Samudra.
1: Oui.
0: Est-ce que vous pouvez nous expliquer un petit peu, déjà avant de rentrer un peu plus dans votre rapport à l'île, à votre pays, que vous avez donc dû quitter pendant plusieurs années, comment vous êtes entrée dans la photographie et pourquoi? Qu'est-ce qui vous intéresse dans cet art-là, finalement, la photo?
1: C'est vraiment par hasard. J'étais allée en une sortie de ski de fond avec des amis et... C'est un ami qui fait de la photographie, qui avait fait des photos magnifiques, de la neige dans les bois, tout ça. Et quand j'ai vu ces photos, je me suis dit, oh, comment t'as fait ça? Et c'est de là que j'ai commencé à apprendre. Je voulais tout apprendre sur la photographie et c'est de là que ça a commencé.
0: Ok, donc ça a démarré finalement au Canada. Vous avez commencé à photographier d'abord le Canada avant de photographier votre île.
1: Oui, c'est ça, oui.
0: Alors justement, pour parler un petit peu de votre histoire personnelle aussi, vous êtes une enfant de Maurice, bien sûr, des enfants pays, mais vous avez grandi à Bénarès, donc on en a parlé un petit peu quand on a discuté toutes les deux pour préparer l'émission, et vous me disiez que vous avez grandi donc sur la propriété sucrière, ce qui était à l'époque en tout cas la propriété sucrière de Bénarès. Quels souvenirs est-ce que vous en gardez? Quel rapport, quel lien vous gardez avec cette partie-là de votre... de la terre mauricienne?
1: Oui, ma toute petite enfance, c'était à Bénarès, la propriété de Bella Saint-Félix. J'ai vraiment beaucoup de souvenirs où on passait tout notre temps dans la nature. On se sauvait pour aller dans jouer dans les canaux, dans les champs de canne, aller pêcher les petits poissons, les miletons. Donc c'est vraiment beaucoup de souvenirs comme ça dans la nature, en pleine nature. On était entourés que de ça. Et puis après, on a bougé à Sainte-Ville, qui est un petit peu plus loin, mais toujours la même propriété. Et aussi, pareil, on était toujours dehors, on ne s'ennuyait pas, on était toujours dehors. Ouais.
0: Donc vous entretenez un rapport avec la nature qui est très fort, qui est très visible dans votre photographie. Vous avez beaucoup photographié l'océan, la mer.
1: Ouais.
0: On écoutait là une chanson de Charles Trenet, La mer, que vous avez proposée, parce que dans cette émission, j'ai l'habitude de demander aux invités de proposer leur propre musique qui nous permet...

0: permet d'entrer un peu dans votre univers. Pourquoi cette chanson, La Mer ?
1: C'est vraiment une chanson qui me fait voyager aussi. C'est très doux, c'est très... ça a toujours aussi été une de mes chansons préférées. C'est un classique. Et ça rappelle vraiment, ça décrit vraiment cette sensation qu'on a en face de la mer, quand on est bercé par le son des vagues. C'est un peu ce que j'essaye, moi, d'exprimer à travers mes photos. C'est vraiment ça que je ressens. C'est mon rapport aussi avec la mer. J'ai toujours été de notre maison, on voyait la mer, c'était omniprésent. On a aussi notre enfance, on était au bord de la mer souvent. Et c'est une grande partie de moi.
0: Ouais. C'est une grande partie de votre univers. Alors, vous photographiez, on a dit au début de l'émission que vous avez quitté Maurice, vous êtes revenu. Qu'est-ce que ça fait de partir et puis après de revenir finalement? Est-ce que en tant que photographe, ça a pu imprimer des images différentes quand vous êtes revenu avec cette compétence en plus que vous n'aviez pas en quittant le pays? Est-ce que vous avez remarqué des choses autres? Est-ce que vous avez pu retrouver des sensations? Qu'est-ce que c'est, peut-être pour les auditeurs qui nous écoutent, est-ce que vous avez des sensations particulières à partager dans ce retour au pays finalement? Oui. Et dans cet exil aussi finalement?
1: Oui, définitivement. Avoir pratiqué la photographie au Canada, c'était une chose, c'était très urbain. J'étais à Montréal, c'était beaucoup la ville, mais la nature aussi. On avait l'automne que j'aimais bien avec les couleurs et tout. Mais en revenant à Maurice, c'était vraiment un choc comme photographe, parce que je deviens beaucoup plus consciente des couleurs, de la lumière que nous avons ici, qui est très particulière, de tout en fait, de toutes les sensations qu'on a, que ce soit sensorielle, olfactive, ça nous affecte. Et ça affecte aussi ma façon de voir mon île natale. Et donc c'est comme ça, en revenant, j'ai pas arrêté de prendre des photos. J'ai pris, d'ailleurs, mes meilleures photos, je pense, c'est les premières années à Maurice. C'est vraiment quand on explorait, je faisais explorer ma famille, mon mari qui n'est pas mauricien, et mes enfants qui ont eu leur enfance au Canada. C'était pour les faire découvrir, l'exploration aussi. Et c'est sûr que ma photo a beaucoup changé par ma perception de Maurice qui revient, les souvenirs d'enfance qui sont revenus, beaucoup de choses comme ça, que des sensations qu'on avait quand on allait dans une ville ou traverser un village. Et tout ça revient et c'est ça qui fait que ça passe à travers ma photo. Et c'est sûr que voilà, ça, c'est ça qui a beaucoup, beaucoup affecté comment je prenais les photos ici. C'était vraiment toute l'affection que j'avais en fait envers mon pays qui m'a tellement manqué. Et aussi les gens de Maurice, les cultures et toutes les fêtes qu'on avait. Donc c'était un plaisir de revoir toutes ces couleurs. Et voilà, c'est ça qui a commencé ma photo ici, vraiment, je prenais vraiment beaucoup, beaucoup de photos.
0: Ouais. En termes d'identité aussi, ça a pu être marquant de retrouver cette identité mauricienne, d'être parti dans un pays qui est si lointain, tellement différent, où il fait très froid, on est plutôt dans la neige, on est vraiment dans le nord du monde, oui. En ville, c'est radicalement opposé à ce que vous avez vécu ici. Est-ce que vous avez eu le sentiment aussi de retrouver une part de votre identité en revenant au pays?
1: Ah oui, c'est sûr. Au Canada, c'est beaucoup de... c'est quelque chose qui me manquait en fait tout le temps au fond de moi. Je ne me sentais pas vraiment toujours chez moi, disons. Il y a des choses qui... on ne se sentait jamais chez nous, parce que même si ça faisait longtemps que j'étais là-bas. Et en revenant ici, mon identité...

0: Mauricienne, hein, vraiment, c'est, comment dire,
1: réaffirmer peut-être.
0: Voilà, c'est ça, réaffirmer. Et donc voilà, j'ai vraiment commencé à prendre conscience de la chance qu'on avait, d'avoir cette nationalité mauricienne, en fait. Que même si j'étais dans un grand pays et tout, mais en fait, l'île Maurice,

0: quand j'étais là, ben, on prenait ça pour acquis. C'est ce partage qu'on a l'un envers l'autre, toutes les fêtes qu'on fête, tout le monde partage les gâteaux Diwali ou les gâteaux chinois pendant le Nouvel An. Que, au Canada, vraiment, c'était pas tellement. Voilà, les gens, ils fêtaient, mais voilà, nous, on avait Nouvel An chinois, c'était pas, il n'y avait pas de congé public. Même Noël, ils commençaient à se poser des questions. Est-ce que c'est. Voilà, il y avait ils en voient tellement. En fait, que tout le monde soit pareil. Donc, moi, je trouve que nous, on a cette richesse-là et c'est vraiment
1: De
0: important
1: cultiver la
0: de garder ça.
1: différence aussi.
0: Oui.
1: Alors justement, en parlant de cultiver peut-être la culture, tout simplement, de continuer à faire vivre notre culture et nos cultures, puisqu'elles sont diverses à Maurice,
0: Oui.
1: nos identités et nos cultures. J'ai utilisé le mot nostalgie dans mon introduction parce qu'il m'a semblé, et dans mes échanges avec vous, et quand j'observe votre photo, qu'il y a une part de nostalgie dans vos photographies aussi, que vous photographiez aussi des choses qui disparaissent finalement, ou que vous tentez de faire revivre des choses qui ont disparu, comme par exemple votre série photographique où on a vraiment en
0: Oui.
1: superposition de photographies de nature et de d'espace urbain.
0: Oui, c'est ça, oui. Oui, c'est une chose qui me fait de la peine, ben, après avoir passé un peu de temps à Maurice, c'est que toutes ces choses, ces richesses qu'on a, elles disparaissent petit à petit. Et une des choses qu'on a, notre richesse, c'est notre nature. Qui est vraiment qui est luxuriante, c'est tropical, c'est voilà, et malheureusement ça disparaît petit à petit à cause de ben
1: De construction, de
0: voilà, de
1: bâtiments, de
0: construction,
1: développement
0: voilà, développement
1: finalement, hein.
0: urbain pas trop planifié qui fait un peu, donc c'est des choses comme ça qui me font de la peine, notre héritage culturel aussi, des maisons, des belles demeures coloniales qui disparaissent parce que c'est à l'abandon, qui sont pas entretenues. Donc je trouve que c'est
1: Vous
0: vraiment
1: avez.
0: dommage parce que c'est une partie de notre identité. Et donc voilà, dans ma série Nature City, qui propose des photos de villes, mais recouvertes de nature, de photos de nature, toutes des photos que j'ai prises dans différentes périodes, mais de Maurice. Et donc j'ai recouvert des photos de Port-Louis par exemple, de photos de nature, et en y mettant, il y a une des photos qui s'appelle Hope City, où il y a le pigeon des mares qui est au centre, qui regarde. Donc c'est pour exprimer ben, qu'on ait cet espoir que de reprendre conscience de notre nature, comme notre pigeon des mares, il a eu droit. Et qu'on essaie de sauver cette nature qui nous reste. Il y a moins de 2% de notre forêt endémique qui reste dans l'île. C'est vraiment peu. Et je pense qu'on devrait tout faire pour établir ça, sauver au moins ce qui reste. Et puis voilà, essayer de petit à petit remettre de la nature là où on l'a enlevée, en fait. Les villes surtout, on souffre beaucoup dans notre ville, nos villes. À Port-Louis, il fait très chaud. Moi, j'adore Port-Louis, mais il fait souvent, les enfants, ils veulent pas, il fait chaud et tout ça. Donc, s'il y avait plus de nature, plus de verdure, ça serait pas, ben, on n'aurait pas cette situation.
1: Alors, dans cette idée de la nostalgie, vous avez aussi une série photographique que vous avez appelée Forgotten, donc
0: Oui.
1: oublié finalement, si on devait traduire en français. Et c'est vrai que ça me fait penser que vous êtes, j'ai le sentiment en tout cas, que vous êtes dans un rapport entre souvenir et présent. Qu'il y a comme une opposition entre vos souvenirs d'enfance, les choses que vous avez chéries, et puis comme une rupture qu'il y a pu avoir dans votre vie, notamment à cause de cet exil. Et puis, ben, est-ce que le présent ressemble à vos souvenirs? Et donc comme une tentative souvent de conserver, de garder, de préserver, de pas oublier, ou de photographier ce qui risque d'être oublié. Est-ce que vous pouvez nous parler un petit peu de cette série Forgotten, où on trouve notamment, par exemple, des photographies de vie?

0: qui sont à l'abandon, donc qui risquent fort de disparaître. Pourquoi l'importance de préserver ça, au moins en image, pour vous ?
1: Je trouve que, justement, comme je disais, notre architecture, les maisons coloniales, tout ce qui fait partie de notre passé, il est primordial de les préserver parce que ça fait partie de notre identité et on a besoin de transmettre ça aux générations futures pour qu'elles puissent garder aussi cette identité. Parce que si tout est remplacé par du moderne et il n'y a rien qui vient du passé, on n'a plus de racines. Il faut vraiment garder ça, qu'on puisse grandir plus fort après. Apprendre de nos passés, de notre passé, et grandir. C'est pourquoi je trouve, dans cette série, Forgotten, il y a des vieilles pierres, il y a de bâtiments qui ont été à l'abandon, qui sont repris par la nature. Il y a par exemple, une usine à sucre où mon père travaillait, où il y a les outils qui sont encore là, la roche pour aiguiser les serpes des laboureurs. Tout ça, c'est oublié, ces outils, parce qu'on n'utilise plus. Je pense que c'est important de garder archivé aussi. C'est une sorte d'archive. En fait, depuis que je suis là, il y a même des bâtiments, de photos, des bâtiments que j'ai pris qui n'existent plus maintenant.
0: Justement, j'allais y venir. Il y a 3 photos que vous m'avez envoyées, alors que je pense on ne trouve pas sur votre site pour l'instant en tout cas. Mais 3 photos d'un lieu particulier dont vous m'avez parlé et qui est très évocateur, parce que je pense que beaucoup de Mauriciens qui ont déjà été à Bénarès ont pu passer devant. C'est ce que vous appelez le château de Bénarès.
1: Oui, c'est vrai.
0: Et que vous avez photographié à 3 périodes différentes, donc où on voit vraiment le château se dégrader au fil du temps. C'était important à chaque fois que vous passiez devant ce château de dire « Ah ben là, voilà où il en est, je vais prendre la photo pour pas oublier. »
1: Oui, chaque fois que je venais en vacances, c'était comme un pèlerinage d'aller dans le sud avec la famille. On allait voir les maisons où on a grandi, tout ça. Ça nous ramène plein de souvenirs. Et bien sûr, on passait par le château Bénarès, où le bus d'école passait souvent pour déposer les enfants d'employés de la propriété, des travailleurs, tout ça. Pour moi, je le vois encore, ce château ou cette grande maison où les enfants, parce que c'était devenu une école, c'est un château. On appelle ça château, mais c'était une grande demeure construite par Virginaz, sœur Virginaz à l'époque. À un moment donné, pendant 40 ans, c'était une école primaire. Ils ont fait des fêtes, tout ça, pour le village du château Bénarès, des fêtes de mariage, toutes ces choses-là. C'était vraiment un centre de la vie du village. Quand je revenais, je passais là. Les premières fois que j'étais allée visiter le château, on pouvait encore entrer. C'était un peu risqué, c'est sûr, parce qu'il y avait des trous dans le toit. Mais j'avais pris des photos, des tableaux encore de l'école. C'est des salles de classe qui étaient encore là. On pouvait presque imaginer les enfants dans les salles de classe. Et puis, les prochaines fois que je suis venue, malheureusement, c'était plus dégradé. J'avais pris des photos, vous voyez, les plantes qui avaient repris, qui poussaient entre les pierres et tout ça. Après, il y a un cyclone, quand j'étais là, quand il y avait un cyclone qui était passé, après on est allé voir, le toit a été tombé, malheureusement.
0: Ce patrimoine-là est en train de disparaître littéralement.
1: Voilà,
0: en fait.
1: Et maintenant je ne sais pas
0: comme
1: si...
0: Comme beaucoup d'autres.
1: Maintenant je ne pense pas, apparemment il était question de le remettre en... reconstruire, mais maintenant je ne suis pas trop sûre parce qu'il n'en reste que des murs. Je ne sais pas, j'espère encore, on ne sait jamais.
0: Voilà. Alors on peut écouter un peu de musique justement en rapport avec ce qu'on perd, parce que c'est vous qui avez choisi cette chanson, Kaya, Mauricien, Toracine Pébrilé.

qui est, alors, qui parle aussi d'autres choses, de d'autres racines, hein, mais en tout cas, c'est lié à cette histoire qu'on risque de perdre si on ne conserve pas un minimum, au moins, de nos bâtiments, notamment, mais pas que. Donc, Mauricien Thoracine Pébrilé.

0: de retour en studio dans Habiter notre île avec Catherine Lee, photographe mauricienne, qui a vécu donc une bonne partie de sa vie d'adulte au Canada, plus précisément à Montréal, où elle a découvert et appris la photographie pour revenir apporter dans son île natale ses compétences de photographe. Alors, on discutait un tout petit peu au début de l'émission, Catherine, du Samudra Art Prize qui a lieu en ce moment au Codan. L'exposition est encore visible pour les auditeurs qui nous écoutent. Vous pouvez encore aller voir de nombreuses œuvres qui sont exposées dans le cadre du Samudra. Et vous avez été retenue pour le Best Prize, donc le prix peut-être le plus prestigieux du Samudra. Donc félicitations pour ça. Est-ce que vous pouvez nous raconter l'histoire de cette œuvre justement que vous avez proposée dans le cadre du Samudra?
1: Déjà
0: son titre,
1: le thème de cette année, c'était l'eau. Et pour moi, l'eau, c'était, comme on est sur une île, c'est l'eau qui nous entoure. C'est ça, surtout.
0: L'eau, c'est la première chose qui vous est venue, c'est vraiment l'océan, finalement, la mer.
1: C'est l'océan, c'est la mer. Et comme j'ai beaucoup aussi de photos de la mer, dans tous ces états, venant du sud, pour moi, c'était les grosses vagues qui s'écrasent sur les rochers, c'était surtout ça. Donc, j'avais choisi une des photos que j'avais prises à Gris-Gris, qui m'avait très touchée. C'était une vague qui s'écrase, comme on connaît à Gris-Gris, sur les rochers, ça fait des grosses éclaboussements. Et puis voilà, il y avait cette petite pirogue, fragile, qui allait toute minuscule derrière les vagues, avec deux pêcheurs. Il y avait un pêcheur qui était dans la barque et l'autre qui était avec son masque tuba pour aller chercher la trappe, comme ils disent ici, voilà. Et donc, j'ai le regardé vraiment. Je me dis, waouh, en admiration, parce que ils font ça pour gagner leur vie. Mais c'est des énormes vagues. Ils ont l'air tout minuscules. La barque ressemblait à une boîte d'allumettes posée sur. C'est une rivière qui part. Donc, ça m'avait beaucoup frappé.
0: Il paraissait très, très fragile dans cet immense océan tumultueux.
1: Ça m'avait beaucoup frappé. J'avais cette photo là que je voulais faire quelque chose avec, mais je trouvais que ce n'était pas assez d'impact, disons, et je voulais mettre quelque chose de plus, ajouter quelque chose pour vraiment englober tout ce que l'eau nous amène, cette nature. Donc c'est pourquoi j'ai ramené une photo des mangroves que j'avais prise dans l'est de l'île. Et donc, j'ai superposé ces photos de mangroves par-dessus la photo avec les vagues.
0: Quand vous dites mangroves, vous parlez des mangroves, en fait, de la mangrove.
1: Oui, la mangrove, oui. Et j'ai trouvé la photo, que j'ai pensé que dès que j'ai vu la photo, je me suis dit, ça va aller avec. Je travaille vraiment intuitivement dans ce sens-là. Je vois déjà, dès que j'ai une idée, je vois qu'est-ce que ça va être et je vais chercher dans mes archives des photos qui pourraient se mettre ensemble et raconter une nouvelle histoire. Donc c'est un peu comme ça que je travaille. Et dès que je les ai mis ensemble, je dis waouh, c'est vraiment ce que je voulais.
0: Ça fonctionne.
1: Ça fonctionne, ça fait un tout. Parce que justement, la nature, on est tous connectés en fait. L'humain, les animaux, la végétation, l'eau, la mer, on est tous connectés. Sans l'un, on peut pas, l'autre ne peut pas survivre. Et c'est vraiment ça que j'ai voulu représenter, toute cette entité qu'on a dans la nature.
0: Ce maillage finalement entre l'homme, la nature et les différents éléments de la nature,
1: oui.
0: Que ce soit du minéral ou des plantes ou des animaux.
1: Oui, voilà. Et l'homme qui essaye de survivre, qui fait ce qu'il peut dans ce monde avec de l'eau.

0: même si c'est assez très dangereux.
1: Un monde qui peut être dangereux, voilà. Et menaçant.
0: Oui. Et les mangroves qui amènent la vie, on fait dans l'eau aussi, parce que c'est là où souvent où c'est la couveuse des petits poissons qui vont devenir grands, après qui vont aller dans l'océan. Donc c'est tout ça, ça forme un tout, c'est circulaire. C'est un peu ça que j'ai voulu représenter dans cette photo.
1: Alors j'encourage donc tous les auditeurs qui nous écoutent à aller voir l'œuvre qui a donc gagné le Best Prize au Samudra Art Prize au Codan, qui est actuellement encore au Codan. Il y a beaucoup d'autres œuvres à découvrir, donc j'encourage vraiment les auditeurs à aller donc voir cette exposition. Vous avez réalisé de nombreuses séries photographiques. En réalité, quand on va sur votre site internet, qui est donc catherinelee.org,
0: A-R-T, art.
1: Pardon, donc catherinelee.art, A-R-T, donc Catherine Lee, C-A-T-H-E-R-I-N-E-L-I, Catherine Lee. D'accord, pour les auditeurs qui nous écoutent, vous pouvez aller sur le site de Catherine, c'est vraiment un très beau site avec toutes vos séries photographies de Maurice s'y trouvent. Il me semble que je n'ai vu que Maurice finalement dans ce sur ce site.
0: Oui, j'aimerais ajouter peut-être une voyage aussi, mais pour l'instant c'est que Maurice.
1: Ouais. C'est exclusivement Maurice. Alors on trouve par exemple de nombreuses séries, mais par exemple vous avez réalisé une série autour des pirogues mauriciennes que vous avez appelée Hulls. Ce qui est intéressant dans cette série, c'est que c'est pas une pirogue posée sur une plage, comme on en a vu d'autres, on en a vu beaucoup des photos comme ça. Évidemment, c'est de beaux paysages quand on arrive sur la plage et qu'on voit une jolie pirogue en bois qui est déposée sur la plage ou même dans la mer. Là, c'est pas ça. C'est en fait, vous êtes venu photographier la pirogue de très près. Vous avez fait vraiment un zoom sur la peinture même de la pirogue, tout proche, et on a vraiment accès à la texture, à la peinture. On a presque l'impression de petits tableaux, comme si c'était des tableaux, une peinture finalement qui avait été faite, mais c'est à partir de pirogues. Mm-hmm. Est-ce que vous pouvez nous raconter un petit peu la raison pour laquelle vous avez choisi de photographier les pirogues de cette manière-là?
0: Oui, c'est suite à mes déambulations dans l'île, souvent, il y a des pirogues qui sont là sur la plage, parfois abandonnées. Et ça m'a toujours attiré toutes ces couleurs parfois qu'il y a sur les pirogues. Parce qu'on dirait que ça raconte une histoire, toute une histoire en fait. C'est l'histoire de ce pêcheur qui a travaillé dessus, qui l'a frotté, qui l'a nettoyé et qui l'a repeint. Et après des années de peinture, parfois, ça réapparaît, les peintures qui étaient là d'avant, ça réapparaît. Donc, ça fait vraiment tout un tableau abstrait que je trouvais magnifique.
1: Et il y a plusieurs niveaux, plusieurs layers finalement.
0: Oui, voilà, c'est des couches de peinture qui sont là, qui réapparaissent et qui se mélangent avec les nouvelles peintures et qui sont de différentes couleurs d'après le pêcheur, ce qu'il a aimé, ce qu'il aime. Et aussi avec l'érosion, avec tout ce que ça a pu endurer dans l'océan. Avec, parfois, il y a aussi un peu des algues ou de la rouille qui donc, c'est toute cette texture, ça raconte tellement d'histoires, je trouve. J'avais commencé à prendre une, deux, puis après, je trouvais ça tellement, à chaque fois que j'en voyais, je trouvais toujours des patterns incroyables. Et ça, pour moi, c'était comme un beau tableau abstrait, de peinture abstraite.
1: Alors, il y en a une en particulier qui a retenu mon attention, que je voudrais partager avec les auditeurs, en espérant qu'ils aillent voir votre site internet, parce que c'est vraiment, il y a vraiment de belles photos à voir et à admirer. Il y en a une en particulier où, en fait, la pirogue a été abîmée, et en fait, il y a une entaille finalement. Une faille, et donc derrière, à travers cette faille, on voit ce qui se passe derrière, et on voit donc un petit morceau de mer avec des petites herbes folles devant. Oui. Donc on a même un mini paysage à l'intérieur même du tableau abstrait finalement.
0: Oui, c'était une vieille pirogue qui était là abandonnée, c'était au vieux Grand Port, et voilà, c'était oublié, c'était posé là, et avec le temps,

0: ce petit trou qui apparaît. Et j'ai trouvé ça intéressant de voir la mer derrière. C'est comme une fenêtre de ce que cette pirogue a pu vivre dans cet océan. Mais bon, maintenant, elle n'est plus là. Elle est juste, on la voit à travers cette petite fenêtre, à travers la coque du bateau. Et avec les petites herbes qui montrent bien qu'on est sur terre, on n'est pas en mer. Donc voilà, c'est une pirogue qui a fait sa vie et puis qui est maintenant posée comme ça, oubliée. J'ai juste voulu mettre ça sur papier.
1: On peut faire une petite pause musicale, Catherine, bien pour sûr. Revenir dans un petit moment, continuer à parler de votre photographie en espérant que ça donne envie aux auditeurs qui nous écoutent d'aller consulter votre site internet et voir votre œuvre, bien sûr, au Samudra Art Prize. Alors, vous avez proposé Summertime Sadness de Lana Del Rey. Pourquoi ?
0: Je trouve que c'est très évocateur. Ben souvent, moi, j'aime bien, dans la nature, j'aime bien rêver aussi. Parfois, je vais me promener, je vais me laisser emporter un peu avec les oiseaux, je vais regarder. C'est ça, ça fait un peu rêver cette douce nature qui nous berce un peu. Et c'est ça que ça m'évoque pour moi. Et j'espère que mes photos aussi, ça fait un peu la même chose. Donc, c'est un peu ça. J'écoute beaucoup Lana Del Rey quand je travaille. Donc, ça m'est venu un peu naturellement.
1: D'accord. Donc, on écoute Summertime Sadness, Lana Del Rey.

0: De retour en studio, toujours avec Catherine Lee, photographe, donc mauricienne. Alors Catherine, on a évoqué beaucoup déjà vos travaux photographiques. Il y a aussi une série que vous avez appelée Streets. Alors vous m'avez dit, quand on s'est entretenu et quand on a préparé l'émission, je vous ai un peu fait remarquer que je ne voyais pas beaucoup d'êtres humains dans vos photos, et vous m'avez dit si dans Streets il y en a beaucoup. J'ai bien regardé la série, il y en a, mais pas tant que ça. En tout cas, il y a des personnages, mais souvent ces personnages ne sont pas humains. Alors ça m'a assez frappée, parce que dans Habiter notre île, il y a l'idée de qui habite l'île aussi. Et bien sûr, j'avais reçu il y a quelques semaines déjà un écologue qui nous avait raconté comment l'île avait été... Les premiers habitants de notre île, finalement, ce sont les oiseaux, les lézards, voilà. Et puis vous photographiez aussi ces êtres-là. Vous leur donnez leur place. Alors, on a par exemple une photographie d'un arbre photographié d'en bas, et en fait, on voit bien que cet arbre est complètement envahi de nids d'oiseaux. Donc, il y a des nids partout. Il est complètement habité, cet arbre, par des nids d'oiseaux. Il y en a une autre aussi qui m'a marquée, où on voit trois petits coqs sur le bord d'un petit chemin. Donc, ces habitants-là aussi, ils ont leur importance pour vous ?
1: Ah oui, sûr, c'est sûr. Ça fait partie, en fait, de notre paysage. Hein. L'île Maurice, c'est pas... Ils font partie de l'île Maurice, je pense. Si on va dans les villages, on va voir... on peut voir les cabris qui traversent la rue, même les chiens, les mauriciens qu'on appelle, ça fait un peu partie de Maurice. C'est pas tellement, c'est ça, c'est une vie en fait qu'on a, qui est là, et en fait que nous on ne réalise pas, mais parfois on passe à côté, on réalise pas, mais c'est sa vie à côté. Et ils font partie de notre vie, de ce monde, en fait. Comme je disais, on est un. Je pense que c'est important de les reconnaître, de les voir. Moi, une chose qui m'avait marqué quand j'étais au Canada, je suis retournée il n'y a pas longtemps, en plein hiver. Et même quand j'étais allée mes premières années au Canada, c'est quelque chose qui m'a marqué. C'est le manque de vie quand on est à l'intérieur. Par exemple dans les maisons où vraiment il n'y a rien, on peut laisser un gâteau rempli de crème sur la table, il n'y aura rien qui va le toucher, c'est stérile, il n'y a pas de vie du tout, et c'est quelque chose que nous on a ici constamment, même si ce n'est pas toujours des bonnes choses, des lézards et des fourmis, mais c'est la vie qui est là, ça fait partie de notre vie en fait, c'est pourquoi je pense, je vois ça différemment, ou je ne sais pas. Mais en tout cas, c'est quelque chose que j'aime bien voir dans mes photos, les animaux qui nous entourent. Voilà.
0: Alors, je ne vais pas dire non plus aux auditeurs que vous ne photographiez pas du tout d'humains. C'est loin de moi cette idée, ce serait faux. Les humains que vous photographiez, donc les Mauriciens que vous photographiez, qu'est-ce qui vous intéresse ?

0: que vous observez?
1: J'aime bien les. Je pense que photographier les Mauriciens, c'est très spécial pour moi. J'aime bien montrer la unicité en tant que Mauricien. Souvent, même les gens dans la rue, il y a une façon de faire qui fait que c'est Mauricien. Je ne sais pas. J'aime bien essayer d'aller chercher ça. Ben, pas volontairement, mais c'est vraiment quand je me balade et que je vois quelque chose qui. C'est souvent, moi, mes photos sont spontanées. Donc, quelque chose qui me frappe et je vais la prendre en photo. Souvent, ça passe en une fraction de seconde et dans les rues surtout. Et c'est comme ça que je prends mes photos. C'est vraiment d'aller chercher souvent cette unicité du mauricianisme. Notre culture, au début, quand je suis venue revenir à Maurice, j'étais en plein, on était en plein Quatre Bornes, au centre de Quatre Bornes, dans un appartement sur la rue principale. Et on voyait toutes les fêtes qui passaient là, les cavadis, archivatries, tout, avec les grosses musiques, tout ça. Et c'était tellement, pour mes enfants, je me souviens, ils étaient. C'était tellement nouveau pour eux de voir toutes ces couleurs et toutes ces différentes
2: Ils étaient fascinés
1: ces
2: finalement, vos
1: mélanges.
2: enfants qui ont
1: Oui,
2: grandi,
1: ah
2: eux, au Canada, ça les fascinait de voir ça.
1: oui, ils aimaient ça, ils aimaient sortir, aller prendre des petits gâteaux, des pains pourris qu'on donnait au bord de la rue. Oui, c'était des choses, et surtout, même si c'est parfois c'est cavadis, on voyait des Mauriciens de toutes sortes, en fait, c'est pas juste les Hindous qui allaient fêter, qui faisaient fêter ça. Donc souvent, c'est ça, c'est ça que j'apprécie moi chez les Mauriciens, c'est ce mélange culturel et cette appréciation qu'on a l'un de l'autre, c'est ça
2: C'est quelque
1: qui me
2: chose que vous
1: touche.
2: avez observé à votre retour à Maurice, parce que c'est vrai que quand on vit ici depuis très longtemps ou qu'on n'est peut-être jamais parti, on peut avoir tendance aussi à certains Mauriciens qui le verbalisent, qui le disent que oui, la belle entente, oui, d'accord, c'est pour la carte postale, mais c'est pas toujours vrai. Vous, de l'extérieur, en étant revenu, vous n'êtes pas du tout extérieur parce que vous êtes quand même Mauricienne, mais en ayant été à l'extérieur pendant de longues années et en étant revenu ici, est-ce que vous avez pu observer et apprécier ça en particulier? C'est quelque chose qui vous touche particulièrement? Vous trouvez que c'est vrai, que c'est juste de dire que les Mauriciens s'entendent bien?
1: Oui, moi je pense que c'est vrai. On essaye toujours d'aller chercher le côté négatif souvent, mais ça existe partout. Mais il faut, on a beaucoup plus de positif. On est vraiment les Mauriciens, ils devraient vraiment regarder cette richesse qu'on a. On le réalise pas en fait, et on va toujours chercher. Voilà, ça marche pas. C'est sûr que c'est pas parfait. C'est pas parfait, il y a encore des choses qu'on pourrait améliorer pour avoir plus d'entente, plus de. Mais on a quand même je pense, cette fraternité qu'il y a en gros, en tout cas, qui a fait que Maurice, si on appelle notre île arc-en-ciel, je pense que ça vient de quelque part. Et c'est pourquoi il faut qu'on se batte de garder ça et d'essayer de continuer ce mauricianisme. Oui.
2: Continuer de nourrir toujours le
1: Oui,
2: mauricianisme et l'unité.
1: oui.
2: Alors, pour aller sur un autre sujet et peut-être revenir un petit peu aussi sur cette thématique de ce qui disparaît ou de ce qu'on perd ou de comment les choses se transforment avec le temps. Vous avez aussi une autre photo, toujours avec cette idée du temps. Finalement, je me rends compte en discutant avec vous que le temps est très présent dans votre travail. On a beaucoup un rapport au temps, aux choses qui passent, qui s'usent, aux différentes couches que vous pouvez amener, par exemple, dans les photos Hulse, dans votre série Hulse autour des pirogues. Là, c'est Out of Time. Donc là, c'est directement une référence à ce temps qui passe et où vous photographiez finalement des morceaux. C'est plutôt urbain et vous photographiez des morceaux de murs qui sont parfois brisés, entaillés, qui ont subi finalement les ravages du temps, dont la peinture est tombée.

0: et même où les plantes ont recommencé à émerger à travers la muraille.
1: Oui, oui. Oui, ça c'est quelque chose que les plantes de la nature qui poussent comme ça dans des petites cracks de mur, ça m'a toujours émerveillé comment la nature survit, reprend toujours ses droits. Et donc voilà, ça c'est The Art of Time, c'est un peu ça. Je vais chercher tous ces masterpieces, ces chefs-d'œuvre que fait la nature, en fait, tout seul, par l'usure, par l'érosion, et on voit, ça devient, des fois, c'est ça, ça devient comme un petit tableau. Moi, ça m'attire beaucoup.
0: Toutes les traces, finalement, que laisse la nature elle-même, le temps, le vent, la pluie.
1: Oui, c'est ça. C'est la nature qui modèle finalement le monde dans lequel on ce chef-d'œuvre. Et voilà, souvent c'est des choses qu'on passe à côté sans même. Si on regarde de près, c'est magnifique.
0: Vous posez votre objectif dans les petits détails, finalement, de la vie.
1: Oui, oui, voilà. Oui. Surtout un côté urbain, où, pour lui, c'est rempli de ce genre de scènes comme ça, de vieux murs ou de vieilles pierres qui ont été réapproprié, que la nature s'est réappropriée. Donc ça fait un beau mélange, et c'est toujours les traces de l'humain avec le mélange avec la nature qui reprend ses droits. Donc voilà, c'est un peu ça,
0: ce lien entre humain et nature, finalement.
1: Oui.
0: Entre l'homme
1: toujours.
0: Et la nature,
1: voilà, ça revient finalement. À ça toujours, oui, finalement.
0: Et puis le rapport de force aussi qui existe entre les deux, souvent aussi. Alors, on écoute une dernière petite chanson avant de se laisser, toujours de votre choix. Ça s'appelle Bohème de Deep Forest. Peut-être que vous pourrez nous expliquer après écoute pourquoi vous avez choisi ce morceau. Donc, Bohème de Deep Forest pour vous.

0: Pourquoi cette chanson finalement, Deep Forest? Parce qu'on va devoir se laisser dessus, il ne reste que 2 minutes à l'antenne, Catherine.
1: Oui, Deep Forest, c'est un album que j'écoutais beaucoup quand j'étais au Canada. Et je trouvais que ça faisait très voyager dans la nature. C'était très dans la nature, ça représentait vraiment le monde. C'est électronique, mais en même temps, très, voilà, je trouve que c'est ça, c'est très ethnique. J'aimais bien ça, voilà.
0: Encore un peu ce pont entre la modernité, l'homme et puis la nature, et ce que ça nous apporte finalement.
1: Oui, voilà,
0: toujours
1: oui.
0: Un peu dans un va-et-vient entre ces deux univers. Merci beaucoup Catherine d'avoir été avec nous ce matin.
1: Merci
0: j'encourage
1: à vous
0: encore
1: accueilli.
0: Tous les auditeurs qui nous écoutent à aller voir votre œuvre au Samudra Art Prize, où vous avez donc gagné le Best Prize, et à aller voir aussi les autres œuvres, parce que c'est une très belle expo, plein d'œuvres de beaucoup d'artistes mauriciens, ouais. Et puis à aller consulter votre site internet catherinelee.art.

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2: 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Il était 11h passé d'une minute.
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0: Sidney Tong à l'instant avec Bal 3ème As sur AM1, la radio Nostalgie.
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0: Bonjour à tous et bienvenue à l'émission des conseils sur AM1, la radio Nostalgie jusqu'à midi. Merci à Arvin qui assure justement tout ce qui est la partie production de cette émission. Et aussi, bien justement, vous pouvez également intervenir parce que les vendredis, c'est toutes les doléances, toutes les complaintes, toutes les difficultés que vous avez pu traverser à travers les autorités. Donc, comment trouver une solution? Donc déjà, il faut avoir confiance en vous pour réussir, même si quelquefois, ça prend plus de temps qu'un problème qu'à résoudre, mais au moins, un problème-là trouve la bonne voie. En tout cas, pour les autres cas qu'on a pu résoudre durant la semaine, donc faites-nous part de cela. Et aussi, un petit message aussi pour David du côté de Quatrebonne qui nous avait appelé pour le problème de terrain en friche. Donc depuis quelques jours, on n'arrive pas du tout à l'avoir au téléphone. Peut-être David de Quatrebonne, s'il peut nous rappeler, parce qu'on avait déjà appelé la municipalité de Quatrebonne pour faire le nécessaire, éventuellement prendre contact avec le propriétaire, ensuite faire nettoyer le terrain. Et tout ça, c'est des démarches qu'on fait pour vous aider. Alors aussi bien, dans pas longtemps, on aura le cas de Jannick du côté de Vakwa par rapport au problème de pont de Takamaka, le pont qui a subi une réparation depuis février de cette année. Et ça pont-là cause beaucoup d'inconvénients au niveau du trafic, parce qu'il y a un gros plan de déviation, mais vraiment beaucoup de véhicules. Et aussi au niveau des commerces, parce que l'Indianouk, apparemment, finit là quelques commerces qui ne ferment à cause de ce pont-là, parce que ce travail n'est plus maossé. Et selon

renseignements, ce pont devrait être complètement réparé d'ici juillet. Donc on aura des précisions avec le ministre de l'Infrastructure qui sera avec nous au téléphone, l'honorable Ajay Ganesh, pour nous donner plus de précisions sur ce pont. Est-ce qu'il contacte là pour réciter un million en juillet? On l'espère vivement. Et aussi, on aura le cas de Samantha pour le problème de drain, accumulation d'eau dans la région de Saint-Pierre, où on aura aussi l'intervention du président du District Council de Moka, M. Iroi, qui, pour donner plus de détails, Lola, parce qu'il est au courant qu'il y a quand même beaucoup de maisons qui inondées. Pas besoin gros l'appli, il y a 2 minutes l'appli, Manakou, Manjimna déjà inondé. Alors il peut intervenir, Lola. Alors tous vos appels et doléances sur le 402 80 90, 402 80 90, également sur le 52 51 72 69. On revient le temps d'une musique avec Stéphanie Ouragan.

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1: h 16 sur AME, la radio Nostalgie. Alors on va prendre la direction de Vacquoir. On salue aussi ceux qui nous écoutent du côté de Port-Louis, notamment Claudette qui nous écoute dans le salon chez Jennifer, au salon là-bas. Bah justement, un coucou à l'équipe de Jennifer qui nous écoute. Et aussi, bon moment de coiffure à vous Claudette. Et on va prendre la direction de Vacquoir, retrouver Jannick. Bonjour Jannick.
2: Oui, bonjour Ashley, ça va?
1: Ça va très bien et vous?
2: Ça va, on peut aller. Enfin, un petit peu de soleil aujourd'hui, on en profite.
1: Ah ben c'est bien ça, en plus du côté de Vacquoir, j'imagine qu'il doit faire très froid. Hein?
2: Ah oui, très très froid, et souvent la pluie, souvent l'après-midi le temps est maussade, mais là pour aujourd'hui on a un joli soleil, ça va.
1: Ah ben voilà une bonne nouvelle quand même. Alors, oui. Jannick, la situation apparemment du côté de Sarapon, Takamaka, c'est ça?
2: Oui, oui, à Tamarin.
1: Oui, Tamarin, à Vacquoir. Hein. Donc nous avons nous avons téléphone avec nous en même temps le ministre de l'Infrastructure publique, l'honorable Ajay Ganesh. Bonjour.
3: Bonjour, bonjour.
1: Bienvenue sur
2: Monsieur Ganesh.
1: Bienvenue sur AME, la radio Nostalgie. L'honorable Ajay Ganesh, au téléphone avec nous justement Jannick, qui peut vous faire nous parler de ce problème au niveau de ce pont. Et ensuite, si vous pouvez, explique-nous un peu la situation. Ok?
3: D'accord.
1: Allez, allez-y, Jannick, on vous écoute.
2: Ok, oui, M. Ganesh, d'abord, merci beaucoup d'être là avec nous pour nous écouter pour le problème du pont. Et ça fait plaisir quand même que vous portez l'intérêt pour Sévin et nous en tant qu'habitants, dans une situation qui nous fait passer difficile avec ce pont. Hein. Et le fait que quand nous prenons pour nous aller vers Vacquoir, nous pouvons passer par la caverne. Et donc, déjà, la caverne, il y a un bouchon qui est bloqué. Et maintenant que nous passons par la caverne, nous gagnons l'autre bouchon avec robot. Ou si nous pouvons sortir vers quoi, nous n'avons pas venir vers Tamarin, nous pouvons passer à l'intérieur de Winners. Et là encore, la situation est compliquée. Et il y a encore robot, il y a encore trafic énorme. Beaucoup de monde service à Man Shortcut, là, comment nous dire, pour essayer de venir vers Glenport, pour essayer de venir vers Tamarin, pour essayer de venir vers Quentin. Mais ça pour là en construction, nous comprenons. Mais ce que nous voudrions comprendre, monsieur le ministre, mais quelle autre situation, quelle autre solution nous sommes capables d'amener un petit peu plus rapide pour venir en aide, vraiment, pour débloquer sa situation-là.
3: Bon, d'abord, laisse-moi préciser ce que m'a dit l'antenne. Donc, ce pont-là, en 2022, qui se faisait construire. Hein? Mon aide donne rapidement l'historique.
2: Mais, d'accord.
3: Pas fini de construire. Et donc, l'ITI a une durée de travaux en 2022, quand il y a un contrat, l'ITI a une durée de 7 mois, les travaux. Là,
2: d'accord.
3: Quand moi, je finis un contrat, parce que je pensais, parce que d'après la LDA, Land Drainage Authority, ça pourra bien les affaires, sinon quand il y a une inondation, du monde pour flooded et qu'il y a une perte de vie humaine.
1: D'accord.
2: Okay,
3: là, alors, ce qui nous fait, nous réduire la durée de contrat. Au lieu de 7 mois, nous faisons 5 mois. Déjà, première chose. Deuxième, pas finir dans l'augmentation d'un prix. Sauf 2022, pour une là, quand nous commençons les travaux, nous gardons le même prix. Nous faisons négocier un contractaire pour qu'il ne pas augmente le prix. Troisième chose, quand nous commençons les travaux, et nous ne pas réaliser qu'il y a un gros tuyau CWA qui passe là-dedans, qui finit prendre nous les temps. Pour qu'il ne pas éclate ça, là. Si nous éclate lui, c'est tout l'endroit qui peut paralyser.
1: D'accord.
3: Alors,
1: d'accord.
3: Donc, prenant tout ça en considération, nous faisons de sorte qu'il contracte garde ce deadline. Et là, le 10 juillet, la route pour ouvert. Travaux pas pour terminer, mais la route pour ouvert.
2: Ah, mais ça, c'est déjà une bonne nouvelle. C'est déjà une bonne nouvelle si, enfin, un petit peu de patience encore, on pensait pour OK.
3: Voilà, voilà. C'est ce qu'il m'a dit. Nous, déjà, on arrive le 19, donc si on prend un week-end, nous arrive le 21, 22. Donc, une question de.
1: Oui.
3: Une dizaine de jours.
1: Parce que, monsieur le ministre, Finina aussi.
3: Il a insisté que le chemin ouvert le 10 juillet. Et c'est possible avant, moi, pour faire dire.
1: Ah, ben, on espère. Finina aussi, mal commerce, okay. Malheureusement, ce qui nous tendait, qui nous visait.

0: infirmier à cause de ça, parce que je travaille pas moi aussi. C'est ça qu'il me dit à nous, hein, Jannick.
1: Comment vous connaissez mon rôle?
2: Oui, oui, c'est vrai. Il y a une dame qui vend rôti là, juste à côté. Il me besoin de faire ce business. Il me cause en moi. Il dit, mais papa est capable de briller.
1: Mais vous connaissez, nous pas un gouvernement qui reste insensible. Surtout, moi, je ne reste pas insensible. Je fais une écoute bonne connaissance.
2: Merci, merci beaucoup.
1: Nous venons de dresser la liste. La municipalité fait de moi la liste tout bonne commerçant.
0: Mm-hmm.
1: Maintenant, d'accord. Vous êtes d'accord, moi, si nous besoin de compenser, nous besoin d'un mécanisme pour nous compenser.
0: Mm-hmm. Mm-hmm.
1: Il faudrait qu'il banne là aussi, je le veux, nous avons, par exemple, 10 autres chiffres d'affaires.
0: Bien sûr.
2: D'accord.
1: Là, à partir de là, nous pouvons travailler, informer combien loss of business on est là, combien perte de profit, perte de revenus on est là. Mm-hmm. Alors là, la municipalité, dans l'exercice, écrit à chaque commerçant pour dire aux autres, devine de nous. Je donne dernier 3, 4, 5, 6 mois, qui je donne 6 chiffres d'affaires TT.
0: Mm-hmm.
1: Et à partir de là, là nous sommes capables de travailler un mécanisme de compensation. Parce que c'est un mécanisme où nous avons besoin de faire réel, parce que c'est l'argent public qui nous pourrait donner une compensation.
0: Bien sûr.
1: Alors, nous ne pouvons pas donner comme ça, nous tirer depuis dans la tête un chiffre.
0: Mm-hmm.
2: Oui, oui.
0: Non, nous d'accord.
2: En plus de ça, nous avons un mécanicien qui est juste sur le pont là. Et donc, pour venir chez le mécanicien, vous avez fait tout un tour pour venir et quand vous arrivez devant, là maintenant vous êtes fouillé et là aussi ne pas arriver passer.
1: Oui. Je comprends.
2: Merci beaucoup, monsieur le ministre. Merci beaucoup.
1: Donc, un petit patience, ça va être là.
0: Ah, mais tant mieux.
1: Et vous pouvez régler le problème. Ça veut dire que le pont peut être construit, prenant en considération 50 ans à venir.
0: Ah, mais tant mieux.
1: Ça veut dire que c'est le 50 ans à venir.
2: Merci pour cette assurance, monsieur le ministre.
0: Et justement, parce que nous d'accord, hein, pour faire un œuf, il faut casser des œufs, hein, et en même temps, c'est la sécurité.
2: Ouais, c'est vrai.
0: C'est la sécurité.
1: Pas dire l'inverse, il y a l'inverse, mon prédécesseur qui te dit ça.
0: Ah oui. Et effectivement, et aussi, la sécurité de mon habitant, parce qu'en temps de grosse pluie, nous connaît que ça, pour là, tout le temps, tire débordé.
1: Ouais.
0: Et c'est dangereux. Donc, nous connaît qu'il y a régulièrement aussi le Ténaman de Réunion au niveau de sa pont là, pour guetter que le travail là est arrivé. Et donc, comme ça, mon habitant rassuré. Mais en attendant, si éventuellement, je trouve avec cette équipe, il y a un petit plan de déviation en attendant qu'il y a à mettre en place pour la circulation.
1: Moi, pour cause de la police, parce que c'est la police qui met mon plan de déviation
0: en place.
1: Donc, moi, pour s'il y a la police.
0: Très bien. En même temps, une petite requête rapidement du côté de la région de Rosil cette fois-ci. Donc, il y a beaucoup de complaintes au niveau des trottoirs. Les trottoirs, notamment à Notre-Dame-des-Victoires, en face, côté d'un bus stop, et sa trottoir-là, il est vraiment en mauvais état. Et c'est beaucoup moins de personnes âgées qui nous fait la requête, qui s'arrête trottoir, il y a beaucoup de trous, et comment la pluie tombée, l'y accumuler complètement.
1: Alors, mon écrapé, un type de chemin, et même ce qu'on appelle la route classifiée, ça, il tombe sous la Road Development Authority. Mais s'il n'est pas classifié, ça veut dire un chemin qui tombe sous la municipalité. Mais moi, pour faire vérifier, s'il tombe sous la municipalité, moi, pour cause avec les maires de Rosil, pour qu'il soit capable de faire les nécessaires. Mais s'il tombe sous moi, moi, pour faire immédiatement faire.
0: Merci. Et j'imagine aussi pour le budget, l'infrastructure, pour un gros mot aussi, parce que c'est le développement du pays quand même.
1: Espérons,
0: certainement, hein, on est sûr. Merci, honorable Ajay Ganesh. Passez une très bonne journée. Allez, au revoir.
2: Ashley, je voulais passer un petit mot pour dire merci pour votre émission qui est vraiment bien, que ça aide beaucoup, beaucoup, beaucoup des gens qui ont des problèmes et que vous intervenez assez facilement et aussi vite pour nous aider. Je vous remercie beaucoup, Monsieur Ashley. C'est un grand, grand travail que vous faites, mais continuez et vous aurez des bons résultats.
0: Mais en tout cas, c'est notre travail, hein, que ça nous finit sollicite les personnes concernées plus rapidement possible. En tout cas, merci de faire nous confiance, hein.
2: Merci, Jannick.
0: De toute façon, nous restons en contact, nous guettons quelle est la situation dans cette région.
2: Nous restons en contact, nous savons jusqu'à le 10 juillet.
0: Ah ben, espérons que cela est ouvert. Merci, au revoir.
2: Allez, merci beaucoup, au revoir, bonne fin de journée.
0: Au revoir. Voilà, pour rassurer en même temps les habitants de cette région, hein, du côté de Varkois, nous voyons que ce chemin-là, ce pont-là, il y a jusqu'à Diol de l'autre côté. Sinon, ce besoin passe à l'intérieur, Livin, Engro, Castet. Quoique le développement et la réparation, il est important aussi. Et éventuellement aussi, la date qui nous gagne, que ça s'est maintenant ouvert, c'est le 10 juillet. En attendant, nous demander si éventuellement, car il y a un autre plan de déviation qui devient plus fluide, pour qui c'est maintenant capable, plus accessible. Donc l'assurance du ministre Ganesh.

qui nous gagnait au téléphone, qui nous dit à nous qu'il fait le maximum pour décanter cette situation. Et aussi, en même temps, la sécurité des habitants qui primait. Et aussi un élément qui nous dit à nous, le commerce qui éventuellement pas de récit faire ce chiffre d'affaires à cause de sa pont-là. Et là, une consultation avec la municipalité de Vaqua Phoenix qui demande déjà un chiffre avant et maintenant, qui différence pour éventuellement Roden compenser un pour eux. Donc c'est déjà une bonne nouvelle sur la bonne voie qui, le commerce aussi, je ne pas payer dit par rapport au développement qu'il veut faire par là-bas. 402 80 90, on revient avec d'autres cas dans pas longtemps. Restez bien branchés, on salue nos amis aussi à l'étranger qui nous écoutent à travers le net. Tout comme Johanna qui nous écoute, oui, du côté de la Belgique. Eh bien, très bon vendredi à vous et aussi ceux qui nous écoutent un peu plus loin encore dans différents pays, en France, le Canada, l'Australie. Faites-nous confiance, on est là pour vous. On va écouter Claude Barzotti et Madame.

0: 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Aussi, ben oui, visiblement, vous êtes nombreux et nombreuses à nous écouter dans les salons de beauté aujourd'hui. Alors, on a eu Claudette du côté de Port-Louis chez Jennifer. Johanna, qui nous écoute dans un salon de beauté du côté de Bruxelles. Maman, ils sont tous connectés. On vous salue, on vous embrasse. Et là, on va retrouver Samantha du côté de Saint-Pierre. Bonjour, Samantha.
1: Oui, bonjour, Ashley.
0: Ça va, Samantha?
1: Oui, ça va très bien, merci.
0: Alors, quelle est la situation du côté de Saint-Pierre? Mais juste avant, on a aussi le président du District Council de Moka avec nous au téléphone, Monsieur Ramnaren Iroa. Bonjour, Monsieur Iroa.
2: Bonjour, monsieur.
0: Merci aux disponibles pour écoute, ben, citoyen de où l'endroit. Nous laissons causer, Samantha, allez-y.
1: Oui, au fait, nous avons un problème à cette Catherine. Moko, qui monsieur là connaît bien, et ça fait presque 2022 qu'il nous peut subir une inondation. Mm-hmm. Au fait, là, je dis, avant, il y a une appli, mais ce bassin-là, il y a encore pareil là-bas. Mm-hmm. Mais il y a un bassin extra, extra, personne n'a pas passé, pas qu'à mettre les enfants à l'école, passer. Nous devons mettre un petit bout de béton pour que nous puissions sauter. Mais nous subissons, nous avons la mort, nous avons le mariage. Mm-hmm. Monsieur, vous connaissez quand l'auto passe, tout ça de là fait de nous la cour. Mm. Et ça de là reste accumulé avec ce moustique. Et moi, oui, moi, je dis que ça peut aller, même une certaine personne concernée. Écoute-nous de doléances, mais nous pas trouver non, on n'est pas bougé jusqu'à maintenant. Mm-hmm. Mais c'est ça, nous avons envie de faire nous la voir. Ça veut dire qu'il y a 4 la case qui peut subir un problème d'inondation. Mm-hmm. Je veux dire, 2 minutes la pluie, ça.
0: Pas tout inondé.
1: 2 minutes la pluie, là, elle est inondée. Je veux dire, un bout de semaine, on n'a pas trouvé. Mm-hmm. Mais après 4 la case, il y a un drain qui descend en bas. Mm-hmm. Nous pensons que ça ne fait pas difficile, enfin, pas qu'à dire pas difficile, mais nous ne connaissons pas qui monsieur l'a fait pour nous.
0: Alors,
1: nous espérons de nous un soulagement.
0: Ou tu as le bureau CAB aussi, ou maintenant, on n'y a aucun retour.
1: Oui, nous n'avons pas tout ça là.
0: Alors, Ramnaren Iroa, de haut côté, ou qui président, ou connaît la situation?
2: Tout d'abord, mon sympathie avec cette madame là. Parce qu'il y a 2 mois, 3 mois de cela, j'ai une mortalité là-bas. Hum. Quand même, on intervenir pour faire une pompe, ça déjà là, pour qu'il me dise qu'on va faire ça entièrement. Mm-hmm. Mais moi, bien déçu, quand on est en 2023, oui, mon conseiller dans le village depuis 20 ans, jusqu'à 20 ans, mon radio, dans Saint-Pierre.
0: Oui.
2: Beaucoup de problèmes là, très bien.
0: Oui.
2: Au fait, si j'ai un projet 8 millions de roupies, prends des bigots de la boutique, j'envoyais, madame là, quand vous verrez, expliquez-le, hein. Stéphane, Vin Cotely, il y a le connecté le drain. Mm-hmm. Nous ne finissons gagner ça rapport là. Mm-hmm. Ce chiffre tout qui se soumet pour que comme dire nous qu'on fait ça drain là.
0: D'accord.
2: Finalement drain là pas de fin de faire. En dedans quoi petit verger. Mm-hmm. La base une fin mettre un billboard comment le dire.
0: Oui.
2: Contacter ce nom. C'est là qu'il y a un travail, c'est là qu'il y a un chuté, enfin, vous connaissez un billboard, comment...
0: Oui, tu pourrais mettre un tableau pour ça.
2: Déplace une mettre billboard, que tu dire pour faire drain. Pas de faire. Right? Alors, billboard, il pourrit jusqu'à l'in tomber. Right? Et mon radio, billboard, il trouve votre restaurant Gabi, pour préciser ses branches. Je comprends, je prends ça, madame, là. Il n'est pas juste côté lui. Et on a une semaine dans l'agrément encore de ça qu'a dit la pleine.
0: Oui.
2: Et petit vésil Banchrout, ça posait que tu peux faire là. Et on a une semaine où c'est que de l'eau accumulée. Mm-hmm. Et on a une Coville petit vésil que de l'eau accumulée. Ça problème qui ça, madame la

0: pas compter là-là, il passe 4 du monde ça, dans sa quatrième. Il tue la
1: Plusieurs cases.
0: population dans sa cité-là. Parce que la plupart passent là-là, pour venir prendre.
1: Alors,
0: Il y a
1: Monsieur
0: 254
1: Iroa, quand
0: autres
1: même,
0: villes là.
1: qui la solution là, parce
0: C'est mon
1: que.
0: bureau de Joe qui est ça. Mon pas pour gagner l'argent, pour faire drain pour l'année financière 25-26. Right? Mais là, moi, j'espérais que les comédiens nous pourraient gagner l'argent.
1: Ben, n'est-ce pas
0: Et
1: le
0: depuis
1: budget ce
0: possible,
1: soir là?
0: c'est une priorité.
1: Oui.
0: C'est une priorité. Et un affaire qui plie pour autant qu'on, ben, les députés se connaissent ce problème-là. Right? Nous attendons, bon, nous gagner l'argent, 10 euros du même là. Right? Ah ben, nous attendons qu'ils nous solvent ce problème-là. Et
1: Est-ce qu'ils ont
0: mon
1: une...
0: cadre dans
1: Oui.
0: Saint-Pierre,
1: Oui.
0: une des priorités, c'est cité Sainte-Catherine. Parce que
1: Oui.
0: nous pas demandé du monde que comment dire qu'arriver pour sauver nos responsabilités. Et moi, en tant que même conseiller,
1: Mais est-ce qui
0: tout est en montant Sainte-Catherine.
1: pour ça travail là Ramna Hiroa, est-ce qu'ils ont
0: Oui.
1: fini estimé le coût de ce travail là
0: Fini,
1: Comédica a
0: fait tout.
1: coûté?
0: Fini, fait tout. Nous pas beaucoup de calcul pour nous prendre une semaine d'Hawaïa, une semaine d'Hawaïa pour nous descendre.
1: Oui.
0: Nous pouvons prendre une côte de l'eau là, après-midi, pour nous connecter avec cadres, c'est tout.
1: Mais en attendant, on
0: C'est
1: n'a
0: tout.
1: pas gagné fouiller un trou ou je sais pas moi, faire un
0: Non, non,
1: passage
0: non,
1: de
0: mais
1: l'eau.
0: nous avons calculé pour nous faire les nécessaires. Connais nous vient de faire. Quantité volume de l'eau qui descend, nous faire une absorption, on n'est pas pour assez, on n'est pas pour courir. Vous comprenez? Me dire, ah, madame là, nous attendons même un petit peu de temps pour nous finir ce travail là.
1: Est-ce
0: Et
1: que
0: mon bébé,
1: de...
0: il y a de faire.
1: Oui.
0: Saint-Pierre, il y a beaucoup de place qui nous vient de faire drain. Right? Il y a beaucoup de monde qui de l'eau rentre dans la rade. Et surtout, ces 5 dernières années-là, nous souffrions beaucoup, les habitants ont souffert beaucoup, avant de finir de faire.
1: Parce que monsieur ou
0: Mais j'ai
1: conscient...
0: dit, dans un petit peu de temps,
1: Oui. Parce que monsieur
0: nous
1: ou
0: pouvons faire.
1: conscient qu'il a une dans l'hiver, donc là, il a la pluie plus
0: Définitivement.
1: souvent, et
0: Définitivement.
1: éventuellement, c'est un endroit là risqué de déborder encore davantage.
0: Oui.
1: Oui.
0: Voilà, mais
1: Je comprends.
0: la pluie là,
1: Je comprends.
0: la pluie là, il n'y a pas besoin 15 minutes, ça, 2 minutes même Non, là, même madame, si
1: vous
0: la
1: connaissez,
0: pluie là,
1: vous
0: c'était
1: connaissez bien.
0: là-bas. Oui,
1: Oui,
0: oui.
1: nous au courant, nous au courant. C'est pour ça que
0: OK.
1: le président lit déjà au courant de la situation là. Et là, c'est le
0: OK.
1: manque de financement qui fait qu'ils n'ont pas béca à faire ce travail là. Pour être clair sur la
0: Et
1: question,
0: vous
1: est-ce
0: posez
1: que.
0: des bonnes affaires,
1: Oui.
0: c'est des bonnes priorités, ça, hein?
1: Une priorité.
0: OK.
1: Et.
0: Oui, après, il n'y a pas une belle budget, vous
1: Mmh.
0: comprenez?
1: Mais est-ce qu'ils, par rapport au budget aujourd'hui, est-ce qu'ils ont une ferme de consultation avec le ministère, local government, le ministère des
0: Définitivement,
1: collectivités
0: définitivement. Nous
1: locales, on dirait?
0: finissons à voyer numéro 8, Moka, district council Moka. Nous finissons à voyer, nous finissons à voyer. Vous comprenez?
1: Donc il faut juste attendre que ce financement-là arrive dans le district council. Mais regarde, Monsieur Hiroa, ce qui nous tendait, c'est que c'est pas seulement au niveau du district council, mais aussi dans les autres municipalités qui peuvent atteindre le financement pour ici, débloquer
0: Exactement,
1: le développement,
0: exactement.
1: la réparation.
0: Oui.
1: OK, et Samantha, donc
0: Oui,
1: on
0: Archie.
1: attend juste le financement, vous êtes déjà au courant, et
0: Oui.
1: comment le président dit à nous, sa même priorité-là. Comment je
0: Ah,
1: gagne sa
0: ben, ok,
1: financement
0: merci
1: là,
0: beaucoup.
1: sa même
0: C'est un
1: priorité.
0: soulagement quand même, là, oui.
1: Et une petite
0: Ok, madame.
1: patience avec vous. Et nous envie
0: Ok.
1: qui justement se vivent paisiblement dans la
0: Voilà ce
1: région
0: qui m'a envie, nous, ici,
1: voilà,
0: oui.
1: de Sainte-Catherine là-bas. OK?
0: Ok, madame.
1: OK,
0: Merci
1: Samantha.
0: beaucoup. Merci beaucoup à vous.
1: Allez, merci, au
0: Voilà,
1: revoir.
0: madame.
1: Monsieur
0: Allez, bonne
1: Hiroa,
0: journée, merci. Oui.
1: avant de terminer justement, au niveau de District Council, Moka, les alentours, tout va bien. Au niveau de Manna, pareil, Man camion par exemple qui se
2: Au niveau
1: posait
2: de Manna,
1: installe
2: on sait avec qui
1: man la
2: oui.
1: lumière tout correct allô
0: Non, pas du tout.
1: oui pas du tout il y a encore
2: Coupé
1: beaucoup de
2: là.
1: problèmes dans ce sens
2: Pas coupé.
0: Allô, fin. Mon a un héritage extraordinaire. Vous connaissez, moi, je suis vice-président en 2013-2014 dans
1: oui.
0: district en Silmoka.
1: Oui.
0: Vous donnez un aperçu.
2: Excusez-moi.
0: Juste l'enjeu qui est là dans
2: Excusez-moi, parc causé là.
0: district en Silmoka, que nous. C'est une balance de 100 à 125 millions. Oui. Ça, l'entend qui nous tient dans l'industrie en film. Ça, le temps-là, Camus Scavenging, Camus Lighting,

0: au lait, tout est en bonne santé. Maintenant, là, la vallée du Zou, extraordinaire. 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
0: Roulait, mon petit roulait.
1: Ouais, ok.
0: Ça nous fait
1: Ah
0: patine.
1: oui, pour l'asphaltage. Oui.
0: Oui, nous roulait avec les bras. Vous connaissez, non? Nous roulait, il travaille avec les bras. À le 5 Manuel, opérateur, j'ai attrapé ça pour faire. Bon, comme le lighting, nous n'en sommes pas. Parfois, nous prenons le bassin aux îles prêtées, parfois, nous prenons le flap prêté. Et comme le scamending, dans ces ministères finis de 4, 12, dans 12 ans aussi, parfois, 3, 4 qui roulaient. Alors, pas de faire provision.
1: Est-ce qu'au niveau de ban lampadaire partout, péréci animé partout, une récit correcte ou
0: Nous
1: bien
0: récits faire face,
1: une récit faire face?
0: samedi, dimanche, pour faire nous faire travail, nous obligés.
1: Et là, au niveau
0: Mais.
1: sanitaire, nous connaissons qui, avec le problème de chikungunya, tout ça, est-ce que ban terrain, ban jimoun peut respecter ou bien il y a encore beaucoup de
0: Nous peut
1: saleté, ban
0: combattre, nous
1: terrain
0: peut
1: peut venir boire?
0: combattre. Oui.
1: Oui?
0: Nous peut toujours être ben propriétaires qui n'abandonnent pas notre terrain, nous peut toujours faire d'autres collègues qui ont besoin de nettoyer. Mais en même temps, nous aussi, nous peut faire des bouchées doubles, moi, nous tuer.
1: Fais-moi rappel aussi, Ramnarine Iroua, qui nous gagne car, et Madame Rada de Saint-Pierre, quand il restait, et n'a Mandimoun qui fait man travaux, l'eau ses mains, si je ne me pas tromper, et qui gold tout ça, matériau là, près côté lui, mais ça fait un l'ODR. Il a un l'ODR qui l'est ressenti depuis côté lui là-bas, et il est fatigué avec ça, mais j'ai déjà allé être la police de l'environnement, et éventuellement, mon cas quitte le cas avec vous, comme ça, de côté au
0: Pas de
1: cave. Ou
0: problème.
1: carguer de ça pour soulager une vieille madame qui pas capable
0: Non,
1: avec ça le DR.
0: ni vieux, ni jeunes, ni n'importe qui
1: Ouais,
0: n'était,
1: oui.
0: mais bon, là, vous aidez, on va.
1: D'accord.
0: Mais
1: Nous,
0: on va vous aider, pas de problème.
1: pas raccrocher, mais donnez-nous le numéro aux antennes, s'il vous plaît.
0: Allez, ok,
1: Ben,
0: allez.
1: nous espérons vivement que le District Council et tout le monde municipalité gagnent un bon financement pour capable rehausse le niveau de l'habitation dans chaque région.
0: Voilà.
1: Et qui tout le monde réussit à réparer, qui tout le monde habitant vive bien.
0: Exactement.
1: Donc, attendons ce soir pour savoir au niveau du budget 2026-2027. Ramnaren Iroua, merci beaucoup.
0: Allez, au revoir.
1: Allez, au revoir.
0: Bonne journée.
1: Bonne journée. Voilà, c'était le président du District Council de Moka. On ne raccroche pas, on lui donne le numéro de radar du côté de Saint-Pierre aussi. En même temps, on fait d'une pierre deux coups, comme dirait l'autre. Allez, on va écouter une musique, on vient à 402 80 90 pour justement, pour qu'ils aient fait nous part de cette bonne préoccupation, de ce bon problème dans chaque endroit, quelle est la situation et surtout comment vous avez envie de trouver solution. Mais nous, on fait le maximum pour vous aider. Dans l'émission Aide et Conseils. Les lundis, on a un invité en studio entre 11h et midi. Les vendredis, toutes les doléances. Et aussi, Tina Sandra de Bambou qui téléphone nous pour ce problème aussi. Il y a un problème de ce voisin qui est un store de gaz. Gaza fait beaucoup l'ODR, donc il vraiment crée beaucoup d'inconvénients. Nous avons déjà eu le cas à la police de l'environnement. Restez avec nous et éventuellement pour le cas de Sandra de Mouka, nous pouvons contacter aussi le président du District Council de Rivière-Noire, Monsieur Kemraj Otu, justement pour guider s'il est capable de faire le nécessaire. Et ah oui, il y a une équipe pour guider Timouna aussi, il y a une PMI d'opération de gaz. Vérifier tout ça pour qu'il tout dans les normes, tout dans l'ordre, puisse faire sans problème. On va écouter les 90
0: Oui,
1: degrees,
0: bonjour. C'est le
1: you
0: président
1: are
0: de la
1: everything.

11h52 sur AM1 la radio Nostalgie. Alors, hors antenne, Motupé cause avec l'inspecteur Amassé, celui qui est en charge de la police de l'environnement. Pour le cas de Sandra du côté de Bambou, si Sandra de Bambou peut écoute-moi, c'est que justement, seule équipe pour prendre contact avec l'ISO Audi, parce qu'il Sandra Paticotli. Et Madame Lane a juste un numéro fixe, donc l'équipe, la police, vous prend en contact avec lui. Mais il y a aussi mal les autres instances qui se posaient rentrent là-dedans. Bien qu'il est avec le ministère commerce, vu qu'il s'avoise là, éventuellement commercialise gaz. Est-ce qu'il y a un PMI gaz? Est-ce qu'il y a ce taux là déjà réglementé pour ce taux gaz là-bas? Bien qu'il y a aussi avec le district council de Rivière-Noire. Pour cela, nous pouvons être Cambridge Auto, pour que si il y a un PMI en règle. Bizingue est aussi avec bureau sanitaire, donc tout ça rentre en jeu là-dedans. Bureau sanitaire qui tombe au niveau du ministère de la Santé et bien sûr toutes ces instances qui doivent intégrer toute la partie organisation pour qu'il guette si ça du moulin les capavina Ensto qui trouve dans cet endroit-là. Et ben voilà, ce qui nous amène en même temps à la fin de cette émission. Merci aussi à Arvin qui était avec nous, mais quand même quelques messages, hein. Merci pour tous les messages que je ne vais pas rater de lire avant la fin de cette émission. Pour ceux aussi connectés à travers le net, eh bien, merci à Lina Baicham qui nous dit bonjour, Marie-France Dietrich de l'Allemagne, bonjour à vous, Mad Paria-Vaden, merci beaucoup, bonne journée, Gravel Colette, bon vendredi, merci, à Pascaline Brouan, bonjour à tous, Daniel Tanner aussi, salut à vous, Daniel Lataner, bonjour à vous. Aussi à Gilberto Frioudoum, du côté de Beauvallon, salut à vous. Aussi bien Marie-Christiane Biguineau, bonjour à vous. Françoise Rousti, salut. Et aussi à Denise, du côté de Camp-Marcelin, bonjour Denise. Fleur des Îles, merci beaucoup, bonne journée. Yalèche Cham aussi, bonjour Yalèche, bon courage et bon vendredi à toute l'équipe. Yalèche Cham, du côté de Suriname. Voilà, merci pour nos autres collaborations à cette émission. Tous ceux qui aussi qui ont participé comme Arvin. Moi, je vous retrouve lundi avec un invité en studio pour toujours parler du bien-être des personnes âgées. Prends-en bien soin, passez un excellent week-end. Et n'oubliez pas aussi, ben, aujourd'hui, le jour du budget. Donc, justement, nous connaissons un peu plus pour le budget 2026-2027 sur les chaînes de la MBC aussi avec nos experts. Pour en débattre dans quelques instants, le journal complet présenté par l'équipe de la rédaction. On termine avec Liza Stanfield avec All Women. Tant qu'à moi, je vous retrouve demain après-midi. 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Allez, ciao, ciao.

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1: Bonjour à tous, il est midi. Allez, c'est l'heure de votre journal de la mi-journée. Ça se passe avec vous, Adrien Valère. Adrien, bonjour.
2: Bonjour Méling, bonjour à tous.
1: On démarre avec les titres.
2: Budget 2026-2027, dans un contexte économique jugé difficile, les annonces sont attendues avec impatience par la population et les opérateurs économiques. Le grand oral du docteur Navin Ramgoolam sera à suivre à partir de 17h sur les chaînes de la MBC. Coût de la vie, logement, pouvoir d'achat, avenir des jeunes et agriculture locale. Réaction des Mauriciens à quelques heures de la présentation du budget. Orientation du budget 2026-2027 sera-t-il doux ou amer pour la population? Arvin Boulel annonce un juste milieu. Le vice-président américain a défendu l'accord conclu entre les États-Unis et l'Iran face aux diplomates.

0: Ce vendredi, tous les regards sont tournés vers l'Assemblée nationale. Le Premier ministre et ministre des Finances, le docteur Navin Ramgoolam, présentera à partir de 17h le deuxième budget de son gouvernement. Ce matin, le ministre de l'Agro-Industrie, Arvin Boulel, était l'invité de la matinale sur RM1. Il a notamment été interrogé sur l'orientation de ce budget. Sera-t-il doux ou amer pour la population? Écoutons sa réponse.
1: Bon, pendant le secret de Dieu, quoique à deux habits, bon, vous gagnez un fil du budget, mais le tout ne contribue. Bon, on va vous dire que la bouche doux, pour là un petit peu la doux, pour là un petit peu aigre doux, mais bon, pas quoi, les points amers. Et le Premier ministre a juste cité avec raison, fin de dire qu'il est pour un budget de responsabilité, solidarité, efficacité et justice sociale. Et me lire cette déclaration aujourd'hui dans l'Express. Bon, trouver qui a juste cité avec raison, certainement, les pouquettes la sécurité alimentaire, les pouffettes, bien sûr, les secteurs services, et en termes de justice sociale, les pouffettes, le gouvernement pour assumer ses responsabilités. Donc, pour moi, c'est un budget qu'on appelle propos budget.
0: Et la question de la révision du nouveau système de pension a également été abordée lors de cette interview. Écoutons les précisions du ministre Arvin Boulel.
1: Nous agir avec responsabilité, hein, et bien sûr l'engagement qu'il nous a pris l'année dernière, pour dire à ceux qui aujourd'hui vous gagnent 61 ans, c'est normal, okay, parce que c'est progressif, vous gagnez ce pension vieillesse. Mais en même temps, il ne fallait pas oublier qu'avec responsabilité, nous mettons un comité présidé par un actuaire, hein, M. Prayag, pour effectivement, et avec ban économiste, hein, et nous faisons une guetter, parce que le comité nous a soumis ce document au comité ministériel, pour faire partie de ça, le Premier ministre préside le comité, il y a beaucoup les autres ministres. Et là, nous pouvons étudier pour guetter que manière nous capables d'avoir un système, hein, qui répond à l'attente de ce qui a été prêché et prôné par le Parti travailliste. Hein? Donc, parce que la justice sociale, le Premier ministre, c'est une cause de la justice sociale. Mais, vous ne pouvez aussi pas oublier qu'il y a une population qui peut rétrécir. Et la question qu'on se demande, nous bisons à la main-d'œuvre nécessaire, nous bisons à la masse critique. À un certain moment, nous sommes overcrowded barracoon. Aujourd'hui, nous avons une population vieillissante. Et là même, si vous ne trouvez pas, Yvan Martial, une cause, est-ce qu'il bisons à une second wave de migration, hein?
0: Dans un contexte économique jugé difficile, les mesures annoncées sont attendues avec impatience par la population et les opérateurs économiques. Plus de détails avec Rajmila Sitamoni et Jenny Yalapa.
2: It is budget day. Les attentes sont nombreuses à travers le pays. Ménages, travailleurs, entrepreneurs et retraités espèrent des mesures concrètes pour faire face à la hausse du coût de la vie. C'est d'ailleurs ce qui est ressorti des consultations prébudgétaires organisées du 29 avril au 6 mai dernier par le ministère des Finances. Mais depuis le 1er mai, le Premier ministre, le docteur Navin Ramgoolam, prépare le terrain. Lors de ses différentes interventions publiques, il évoque régulièrement une situation économique fragile hérité du précédent gouvernement. À cela s'ajoutent les incertitudes géopolitiques internationales qui influencent le prix des carburants, le coût du fret maritime et l'inflation importée avec des répercussions directes sur le portefeuille des consommateurs. Le 7 juin dernier, lors du lancement de la récolte sucrière à Condiable, le chef du gouvernement a affirmé que la marge de manœuvre de l'État s'était réduite. Il a néanmoins dévoilé les 5 principes qui guideront ce budget. La responsabilité, la solidarité, l'efficacité économique, la justice sociale et la protection des plus vulnérables. Les chiffres des finances témoignent également des défis à relever. À la fin de mars 2026, la dette publique s'élevait à 675,4 milliards de roupies, soit 89,5% du produit intérieur brut. Au-delà des chiffres, ce grand oral est attendu comme une feuille de route pour les années à venir. L'objectif affiché, consolider l'économie, préserver le pouvoir d'achat et investir dans le capital humain, considéré comme la principale richesse du pays. Le Premier ministre réussira-t-il à concilier rigueur budgétaire et attente de la population? Réponse à partir de 17h.
0: Vous pourrez suivre en direct la retransmission du discours du budget 2026-2027 à partir de 17h sur MBC1, MBCSat et MBC Play. Une traduction simultanée en créole mauricien sera proposée sur MBC2, RM1 et AM1. Le grand oral.

0: sera également traduit en Bhojpuri sur MBC3, RM2 et RM3 à partir de 19h30. Une édition spéciale plutôt sera diffusée sur MBC1, MBCSat et RM1. Le ministre des Affaires étrangères Ritesh Ramphal, le député Roshan Joman, l'ancien ministre des Services financiers et de la Bonne Gouvernance, Maïn Sirotan, Patrick Belcourt, d'En Avant Maurice, ainsi que l'économiste Ibrahim Malek, analyseront et débattront des principales mesures annoncées dans le budget 2026-2027. Et la parole aussi aux opérateurs socio-économiques sur le plateau. Seront présents Samuel Mojan, député Chief Operating Officer de l'AMM, Darren Modelli, directeur général de l'association des acteurs de la location saisonnière, Sachin Sukna, Chief Executive Officer de la Mauritius Cooperative Agricultural Federation Limited, ainsi que Sunil Dharkansing, consultant en développement durable. Les attentes sont nombreuses, coût de la vie, logement, pouvoir d'achat, avenir des jeunes ou encore agriculture locale, autant de sujets qui préoccupent les Mauriciens. La population espère des mesures concrètes pour améliorer son quotidien et renforcer les perspectives économiques du pays. Avant ce grand rendez-vous budgétaire, Chaline Yerben vous propose quelques réactions.
1: Pour le moment, la vie est très dure, surtout pour les personnes âgées qui doivent trouver les médicaments et la nourriture et quelquefois le loyer. Franchement dire, on n'arrive pas à trouver les deux bouts.
2: Moi, j'ai envie d'une baisse d'essence et aussi pour moi une businessman facilité. Le SME, une baisse de taxes aussi parce que toujours fait monter cher.
3: En tant que pensionnaire, moi, je suis content que le gouvernement pas taxé nos pensions. Quand on ajoute nos pensions qui nous gagnent dans le travail, pension vieillesse, parce que je dépasse 65 ans, mais là, nous avons payé taxes et la vie chère. Et nous avons un peu un jeune professionnel qui peut commencer dans notre carrière. Comment je peux faire pour acheter une la case, un terrain pour construire la maison? Trouve quelque chose pour qu'il soit un jeune là. Capable de commencer dans la vie sans qu'ils se tentent d'être à outrance, payer un home loan, après paraître n'en rien pour vivre.
4: En tant que jeune, j'espère que le gouvernement contient les mesures qu'il peut prendre pour être un low-income earners, comme si pour un meilleur style de vie, parce que le salaire n'est pas trop élevé.
5: Si nous ne pouvons pas mettre l'emphase de l'agriculture, tout nous devise pour continuer à quitter le pays. Aller.
6: Mais le bon manger, ça va être un soulagement. Après, le laissing. Le tout. Mais j'entends les retourner pareil à la même base.
7: Même aux étudiants, même au pas de travail, avec normalement, quelqu'un se gâte, tu vois là. La vie n'augmente. Même côté gâteux, moi, je veux dire, on a fait basique, net. Même des formes racines, les, tout ça. Mais, je trouve, les mots petits, c'est pas bon, bien baissé, inflation, tout ça. Et, on trouve, il y a un gros manque, côté sport, tout ça. Sponsorship, tout ça. T'en valoriser, sport, aller nourrir. Il y en a beaucoup, jeunes qui, il y a un talent, mais ils ont pas resté l'exploit de talent, parce qu'il y a un workshop, une facilité. Ça y est, si le gouvernement donne une chance à Manzen, fait sport.
0: Et si les acteurs économiques scrutent les mesures qui pourraient stimuler la croissance, les ONG et les associations espèrent, elles, des annonces à forte portée sociale, capables de répondre aux réalités du terrain. Les détails avec ce reportage signé d'Achibachou.
8: Au moment où se dessinent les priorités budgétaires du pays, certains appellent à regarder au-delà des indicateurs économiques. Parmi les attentes, une meilleure reconnaissance du travail de soins, d'accompagnement et des responsabilités familiales, encore largement assumées par les femmes. Anushka Virasormi, directrice de Genderlinks Mauritius, estime que ces réalités devraient davantage se refléter dans les choix budgétaires.
9: Quand le paid care economy, aujourd'hui, c'est unpaid care work, qui est un petit grand barrière qui est là pour madame aujourd'hui, quand le paid cette participation économique. Mon pensée est aussi très important parce que nous visons tout ça côté infrastructure économique, mais aussi jamais oublier tout ça côté care work, qui malheureusement, c'est un affaire qui tombe beaucoup plus aux femmes qu'aux hommes.
8: D'autres acteurs de la société civile attirent l'attention sur des défis sociaux pressants. Johan Achille, président du collectif Urgence Toxida, plaide pour une meilleure prise en charge de la toxicomanie.
10: Quand on parle de problématiques liées à la drogue, on parle surtout de la prise en charge et non pas des systèmes répressifs, donc avec plus de budget pour qu'il y ait plus de descente ou telle chose, mais il y a plus de budget pour prendre soin des patients, des bénéficiaires qui en ont besoin.
8: Dans la continuité des enjeux sociaux évoqués, la question de la protection des personnes vulnérables revient également dans les attentes. Sandrine Julien, directrice d'Out Maurice, plaide pour des structures d'accueil dédiées aux personnes LGBTQIA+.

0: plus en situation de détresse.
1: Nous espérons que le budget, cette année-là, il y a qu'on l'attention particulière à protection des citoyens mauriciens qui font partie de la communauté LGBTQ+. Nous aussi espérons qu'il y ait une création de centres d'accueil, une structure d'accueil et accompagnement pour les gens LGBTQIA+, qui en situation de détresse. Ça, c'est extrêmement important et il n'y a pas encore existé dans Maurice actuellement.
0: Toutes ces attentes, bien que différentes, témoignent d'une même aspiration. Un budget plus proche des réalités sociales du pays. Une orientation qui devra maintenant se traduire dans les annonces du gouvernement.
2: Et puis à l'étranger, le vice-président américain J.D. Vance a défendu l'accord conclu entre les États-Unis et l'Iran, mais cet accord divise fortement le camp républicain à Washington. Certains estiment que la Maison-Blanche a trop cédé à Téhéran, tandis que d'autres proches du mouvement MAGA ne voulaient pas d'une nouvelle confrontation avec l'Iran. Interrogé sur le fait qu'il pourrait être tenu responsable si l'accord échoue, J.D. Vance, qui a répondu à Donald Trump, qu'il plaisantait lorsqu'il avait laissé entendre qu'il pourrait le blâmer. Malgré les critiques, il continue de défendre fortement l'accord. Il a aussi critiqué la réaction d'Israël plus directement que Donald Trump ne le fait ces derniers jours. C'est ce qui nous amène à la fin de ce journal. Merci de l'avoir suivi. Vous allez retrouver Marine Gaël Résidu pour le Journal des Sports.
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4: Bon après-midi à tous. À la Coupe du Monde 2026 en Amérique du Nord, les festivités se poursuivent. Dans le groupe A, lors de la deuxième journée, la Tchéquie a été accrochée par l'Afrique du Sud un partout. Les Tchèques avaient pourtant idéalement démarré grâce à Mikhail Sadilek, buteur dès la sixième minute. Écoutons le capitaine tchèque, Ladislav Krejci.
5: Our half times was very good. We play with the confidence. We control the game. We was in the right spaces, and after we also have good pressing. But in the end of the first half and also second, we stop playing with the ball. We start to be a little bit in the back, and we don't have the power. So what we have to take from the game is the starts of the first and the second half, and we have to play like this all the game.
4: Mais les Bafana ont fini par revenir dans la rencontre grâce à Thébo Homokorina, auteur de l'égalisation sur pénalty à la 83e minute. Réaction du sélectionneur sud-africain Hugo Broch.
6: I think we deserve more today because again we played a very good game and you need a little bit luck also sometimes in a game. But if we go on like that and if we can make another performance like today, I think we have a chance to go in the second round.
4: Dans le groupe B, la Suisse a largement dominé la Bosnie 4-1. Les Natis se sont imposés grâce à des réalisations de Ruben Vargas, Granit Xhaka et un doublé de Johan Manzambi. Justement, écoutons le héros du soir.
7: Franchement, c'est incroyable. C'est mon premier doublé toute ma carrière. Et puis en plus, en Coupe du Monde, où on sait qu'on n'a pas commencé de la meilleure des façons. Franchement, c'est un rêve d'enfant. J'espère que toute l'équipe, on vous a fait plaisir à la fin. Puis on va faire de notre mieux encore pour les prochains matchs.
4: Autre démonstration de force cette nuit dans le groupe B, celle du Canada vainqueur du Qatar sur le score sans appel de 6-0. Kyle Larin, Saliba, Jonathan David ainsi qu'un but contre son camp Mohamed Mainai ont notamment contribué au festival offensif canadien. Écoutons le sélectionneur canadien Jesse March.
8: When I came here, the vision was more than just this World Cup. It was to change the sport in the country. To drive interest, to drive expertise, to educate, and to create a pathway for the future, and to create an identity for what Canadian soccer could be. You can say and do all the right things, but you need moments like today. You need moments where everybody remembers what happened. No Canadian will forget this day.
4: Au classement du groupe B, le Canada occupe la première place avec 4 points. À égalité avec la Suisse, qui est deuxième, la Bosnie et le Qatar suivent avec un point chacun. Et puis ce matin, le Mexique est venu à bout de la Corée du Sud sur le score de 1-0. La Tri a fait la différence grâce à une réalisation de Luis Ramos à la 50e minute. Au classement du groupe A, le Mexique fait la course en tête avec 6 points. La Corée du Sud est deuxième avec 3 points devant la Tchéquie et l'Afrique du Sud qui comptent chacune 1 point. Et la Coupe du Monde 2026 nous réserve encore une belle nuit à 23h et en direct sur Sports 11.

Les États-Unis affrontent l'Australie dans le groupe D. Les deux équipes ont remporté leur premier match et tenteront de prendre une option sur la qualification. Dans la nuit de vendredi à samedi à 2h du matin, place choc du groupe C, un indécis Écosse-Maroc. Les Marocains restent sur un précieux nul face au Brésil alors que la Tartan Army a victorieusement démarré cette campagne à 2025.

0: Déjà forfait contre le Maroc, l'attaquant ne disputera pas non plus le match face à Haïti. Remis de sa blessure au mollet, le joueur de Santos se remet en condition. Enfin, à 8h demain matin, la Turquie défiera le Paraguay. Deux équipes qui cherchent encore leur premier grand coup d'éclat dans ce mondial 2026 et qui savent qu'un nouveau faux pas pourrait coûter cher. L'heure est déjà au calcul, mais surtout à la conquête des premiers points. 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En bref, et puis sachez que la première journée de la Coupe du Monde 2026 a offert un véritable festival offensif avec 75 buts inscrit en 24 rencontres, soit en moyenne de 3,13 buts par match. Cette édition réalise tout simplement le meilleur départ depuis le Mondial 1958 en Suède. Autre belle histoire de ce Mondial, auteur d'une prestation héroïque face à l'Espagne, le gardien du Cap-Vert, Vozinha, va recevoir une récompense bien particulière en dehors des terrains. Selon CNN, sa mère a finalement obtenu l'autorisation d'entrer aux États-Unis après une intervention politique qui a permis d'accélérer sa demande de visa. Côté mercato, Arsenal prépare déjà son offensive pour Bradley Barcola. Sous contrat avec le Paris Saint-Germain jusqu'en 2028, l'international français pourrait animer ce mercato estival. Selon le média britannique The Independent, les Gunners envisagent de passer à l'action pour attirer l'allié de 23 ans, considéré comme une priorité pour renforcer le secteur offensif londonien. Pour conclure, en cyclisme maintenant, autour de Suisse féminin, prestation de Kimberly Lecours de Billaud-Piénard. La Mauricienne a pris la 6e place de la 2e étape remportée hier par l'Italienne Elisa Longo-Borghini. Kimberly Lecours de Billaud-Piénard a terminé à 1 minute et 3 secondes de la vainqueur. Au classement général, elle occupe désormais la 8e place. Place ce vendredi à la 3e étape, elle sera longue de 120 km. Et voilà, fin de cette page de sport. Merci de votre attention. Bon appétit si vous passez à table. Restez à l'écoute avec la Nikita.
1: Merci beaucoup, Marine.

midi passé de 20 minutes, je vous donne la lecture des avis d'obsèques. On nous prie d'annoncer le décès de Madame Chan Li Lan Shumman. Le décès de Madame Chan Li Lan Shumman, née Chan Sun Sen, aussi connue sous le nom de Aline, habitait au numéro 3, avenue Nénuphar Street, à Morcellement, Montréal, à Coromandel, âgée de 82 ans. Le convoi sortira de Kitlock à Bell Village aujourd'hui à 13h pour se rendre dans l'église d'Emmaüs à Coromandel et de là au cimetière de Boismarchant. Le décès de Monsieur Lachana Polia. Le décès de Monsieur Lachana Polia, aussi connu sous le nom de Nanda, âgé de 65 ans. Le convoi sortira de chez son fils, Monsieur Souren Polia, à l'avenue Ébénier à Beauvallon, aujourd'hui à 13h30, pour se rendre à l'incinérateur de Tombeau à Maibourg. Le décès de Monsieur Louis-Carl Delaire. Le décès de Monsieur Louis-Carl Delaire, habitant Morcellement Hermitage à Panorama Lane à Coromandel, âgé de 95 ans. Le convoi sortira de la chapelle ardente d'Elienson à la route royale Beaubassin, aujourd'hui à 13h30, pour se rendre dans l'église Notre-Dame de Lourdes à Rosil et de là au cimetière de Saint-Sauveur à Bambou. Le décès de Monsieur Georges Silvio Constance. Le décès de Monsieur Georges Silvio Constance, habitant à Apana Lane à Forestside du Curpipe, âgé de 66 ans. Le convoi sortira de la chapelle ardente d'Elienson à la route royale Beaubassin, aujourd'hui à 14h, pour se rendre à la basilique de Sainte-Hélène à Curpipe et de là au cimetière de Saint-Jean. Le décès de Mademoiselle Anaïcha Prija Mardé. Le décès de Mademoiselle Anne.

Anaïcha Prija Mardé, aussi connue sous le nom de Anaïcha, âgée de 29 ans. Le convoi sortira de son domicile à Camp Madras, à Chamarel, aujourd'hui à 14h, pour se rendre au cimetière de Chamarel. On nous prie d'annoncer le décès de Madame Marie-Désirée Auguste. Le décès de Madame Marie-Désirée Auguste, née Jacques, aussi connue sous le nom de Almarie, âgée de 73 ans. Le convoi sortira de chez son époux, M. Pierre Auguste, au numéro 3 EDC à Grande-Rivière Sud-Est, aujourd'hui à 15h, pour se rendre au cimetière de Trois-Îlots à Olivia. Le décès de Madame Marie-Claude Momus. Le décès de Madame Marie-Claude Momus, aussi connue sous le nom de Giovanni, âgée de 43 ans. Le convoi sortira de chez son père, M. Olivier Momus, à Lou, Saint-Malo, Baie du Tombeau, aujourd'hui à 15h, pour se rendre dans l'église Saint-Malo à Baie-du-Tombeau et de là au cimetière de Bois-Marchand. On nous prie d'annoncer le décès de Madame Marie-Monique Bill. Le décès de Madame Marie-Monique Bill, aussi connue sous le nom de Monique, âgée de 81 ans. Le convoi sortira de sa résidence à la rue Docteur Mayer à Floréal, samedi demain à 14h pour se rendre en la basilique de Sainte-Hélène à Cœur-Pipe et de là au cimetière de Bigara. Le décès de M. Michael Jason Lacaria. Le décès de M. Michael Jason Lacaria, habitant au numéro 21 à la rue Duquel à Trinquebar, âgé de 37 ans. Le convoi sortira du centre funéraire à la Tour Kenick. Aujourd'hui, l'heure et le lieu du funérail vous sera communiqué ultérieurement. On nous prie d'annoncer le décès de M. Marie-Joseph Guy Laverdure. Le décès de M. Marie-Joseph Guy Laverdure, aussi connu sous le nom de Joseph, habitant à Avenue Crétin à Camp-le-Vieux-Rosil, âgé de 69 ans. Le convoi sortira de son domicile à Avenue Crétin Camp-le-Vieux-Rosil, demain samedi à 11h30 pour se rendre dans l'église Saint-Odile à Camp-le-Vieux et de là au cimetière de Saint-Jean. Et on nous prie d'annoncer le décès de Madame Marie-Julie Rosemonde Labèche. Le décès de Madame Marie-Julie Rosemonde Labèche, aussi connue sous le nom de Môme, âgée de 75 ans. Le convoi sortira de sa résidence au numéro 6, cité Montrepos à Médine Bambou, demain samedi à 14h, pour se rendre dans l'église Saint-Sauveur à Bambou et de là au cimetière de Saint-Sauveur. À toutes ces familles endeuillées, la MBC présente ses plus vives sympathies.

C'est parti avec les nouvelles du temps pour vous sur RM1 ainsi que AM1. Et on démarre avec la situation générale pour Maurice. Un courant d'air léger circule sur la région. Et les prévisions pour les prochaines 24 heures, des développements nuageux temporaires sont attendus cet après-midi avec quelques averses localisées au secteur nord du Lille. Et le temps sera mi-couvert ailleurs. La maximale sera entre 23 et 25 degrés sur les hauteurs et entre 27 et 29 degrés dans les régions côtières. Il fera beau cette nuit ainsi que demain matin avec une minimale qui sera inférieure à la moyenne et sera entre 12 et 15 degrés sur le plateau central et entre 17 et 19 degrés dans les régions côtières. Le vent soufflera du sud-sud-est à environ 15 km par heure au cours de la journée, devenant variable dans la nuit. Et la mer sera agitée au-delà des récifs avec des houles du sud-ouest de l'ordre de 2 mètres. Les marées hautes cet après-midi 17h35 et demain matin 4h28. Les marées basses ce soir 23h41 et demain matin à 11h41. Le coucher de soleil ça va être à 17h38. Quant au lever du soleil demain sur l'île, Maurice est prévu à 6h44. Les nouvelles du temps pour Rodrigue. La situation générale, un courant d'air léger circule sur la région. Et les prévisions pour les prochaines 24 heures, des développements nuageux temporaires sont attendus dans l'après-midi sur la partie nord de l'île. Et ailleurs, le temps sera ensoleillé. La maximale sera entre 24 et 27 degrés. Et du beau temps prévu pour cette nuit ainsi que demain matin. Quant à la température minimale, elle sera légèrement inférieure à la moyenne et sera entre 16 et 19 degrés. Le vent soufflant du sud-sud-est à environ 15 km par heure, devenant variable durant la nuit. La mer agitée au-delà des récifs avec des houles du sud-ouest de l'ordre de 2 mètres. La pluviométrie.

durant les dernières 24 heures. Pointe Canon, Pata Théophile ainsi que Rivière Banane à 0,0 mm. Et à Plaine Corail à 0,1 mm. Les marées hautes cet après-midi 6h03 et demain matin 4h05. Les marées basses ce soir 22h05 et demain matin à 10h35. Le coucher de soleil prévu à 17h16. Quant au lever du soleil demain matin, ça va être à 6h20. Bilta PCA pour Rodrigue, les temps la mer pour Procène, 24h. Les temps pour bon, divan pour souffler d'épée sud-sud-est, environ 10 km/h, éclipse variable à soir. Lagon et Candéo brisant la mer praticable, toutefois, pour une amane la houle d'épée sud-ouest, c'est l'eau des démettes en déo brisant. Ban marée haute, zodi tantôt 4h03, et dix mécra matin 4h05, ban marée bas, zodi à soir 10h05, et dix mécra matin 10h35. Et on clôture cette page météo avec les nouvelles du temps pour Saint-Brandon. La situation générale, un courant d'air léger, modéré, circule sur la région. Et les prévisions pour les prochaines 24 heures, il fera beau avec une maximale qui sera d'environ 27 degrés et une minimale d'environ 23 degrés. Le vent soufflera du sud-est à environ 25 km/h et la mer agitée au-delà des récifs avec des houles du sud-ouest de l'ordre de 2 mètres. Les marées hautes cet après-midi 17h11 et demain matin à 4h19. Les marées basses ce soir 23h12 et demain matin à 11h32. Le coucher de soleil prévu à 17h37, quand le lever du soleil demain sur Saint-Brandon, ça va être à 6h29. Et voilà, chers auditeurs, c'était les nouvelles du temps pour vous sur RM1 ainsi que AM1.

0: Les Communicated Central Electricity Board, le CEB, avise les abonnés de Riche en eau, Staff Quarters Beaujardin et Riche en eau Sugar State que la fourniture d'énergie sera interrompue le mardi 23 juin 2026 entre 8h30 et midi en raison des travaux d'entretien qui seront effectués sur le réseau électrique. Et la fourniture sera rétablie sans préavis à l'achèvement des travaux. Le CEB avise les abonnés de Baie du Tombeau, habitant dans les environs de Morcellement-Fonsing, Morcellement-Swann, Dockers Village, School Lane et une partie de la route côtière, que la fourniture d'énergie sera interrompue entre 8h30 et 15h ce dimanche 21 juin 2026 en raison des travaux d'entretien qui seront effectués sur le réseau électrique. Et la fourniture sera rétablie sans préavis à l'achèvement des travaux. Et le CEB avise les abonnés de Princess Anne Road ainsi que Sun Gava Lingam Road à 7e mille triolet sont avisés que la fourniture d'énergie sera interrompue de 8h30 à 14h demain samedi 20 juin 2026 en raison des travaux urgents et la fourniture sera rétablie sans préavis à l'achèvement des travaux. Le CEB prie sa clientèle affectée par ces mesures de bien vouloir les excuser pour tout inconvénient. Fin des communiqués.
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Et c'est un plaisir de vous retrouver sur AM1 cet après-midi pour la boîte à souvenirs. Ça va ? Bon vendredi à toutes et à tous. On remercie la Nikita pour les annonces en direct sur les ondes de RM1 et sur celles de AM1. Alors, comment ça se passe en ce moment ? Ça se passe bien, tranquille, chez vous ? Voilà, allez, profitez pleinement de ce temps magnifique. Oui, pour l'instant, du côté de l'île Maurice, apparemment, ce sera un week-end assez ensoleillé pour ce samedi et pour ce dimanche. Simple Minds pour vous, This Fear of Gods. Il y aura aussi Elton John dans pas trop longtemps avec I'm Still Standing.

C'était les Simple Minds sur votre radio. Alors, il y aura aussi votre émission spéciale budget à ne pas rater. Tout à l'heure, on vous donnera plus ample d'infos ici sur les ondes de AM1. Et ce sera en direct sur nos différentes plateformes, que ce soit NBC Play, sur notre page Facebook et j'en passe. Voilà, ça c'est l'émission spéciale à ne pas rater sur nos différentes antennes tout à l'heure. On vous fera savoir si ça va être en direct sur les ondes de AM1. Ok, merci beaucoup. Midi 52. Dans pas trop longtemps, il sera 13h. Voici Elton John pour vous. L'un de ses plus beaux morceaux des années 80. Merci. Bon vendredi à vous. Et bon week-end.

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2: Excellent vendredi après-midi à toutes et à tous. Vous écoutez AM1, il est déjà 13h. Du côté de l'île Maurice, voici Zul Ramia. Endemann Sega, engagé de Zul Ramia sur votre radio. Voici le titre Sirandan.

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0: Yes sir, I Can Boogie avec Baccarat sur votre radio avec l'une des chanteuses qui nous a quitté il y a quelques années de cela. Oui, elle était atteinte de, bien sûr, de ce virus, la Covid-19. Restez là, bien branchés.
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Les Temptations sur votre radio, groupe vocal américain légendaire de soul, R&B et de funk fondé à Détroit. C'était bien sûr en 1961, pilier du prestigieux label Motown. Ils sont mondialement célèbres pour leur harmonie vocale impeccable et aussi pour leur chorégraphie distinctive. C'était Runaway sur votre radio. Voici Peter Gabriel, Don't Give Up.

13h27, vous écoutez AM1, les amis, sachez qu'on a un nouveau site web, c'est avec stupéfaction que je me suis connecté à www.mbcradio.tv, ça c'est le nouveau site web de la station nationale, un site web avec un niveau très international, croyez-moi. Alors, connectez-vous à notre site web et vous allez pouvoir surfer sur nos différentes options ici. Merci de nous écouter et vous pouvez nous écouter à travers notre site web, il y a pas mal de chaînes radio quand même, hein. Voilà, toutes les radios de la station nationale. Voici Riding on Train sur AM1, écoutez ça.

Elton John sur votre radio et qui nous a fait une nouvelle fois plaisir sur AM1 avec Saturday Night's Alright for Fighting. Voici les Rubbers avec Sugar Baby Love.

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1: Et oui, c'est presque le week-end, voici Patrick Hernandez pour vous, Born to be Alive, bon vendredi à toutes et à tous.

Dans quelques minutes, c'est Clyde Chandu que vous allez retrouver sur AM1 de 14h à 16h pour le Saloon de Clyde, avec de la très très bonne musique. Par exemple, dans quelques minutes, il y aura de la bonne musique country sur votre radio. Voilà, si vous nous écoutez à travers notre site web, bienvenue. C'est le nouveau site web de la station nationale. Ça se passe sur www.mbcradio.tv. Et vous nous écoutez également à travers notre application mobile, l'application mobile de la MBC. Et ça s'appelle MBC Play. Merci, gros bisous, c'était Jonathan Agatin avec vous depuis cette année.

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1: Bienvenue, vous écoutez AM1, il est 14h du côté de l'île Maurice.

That's lovely music, people. 15h02 et we have l'opportunité aussi, enfin je dirais l'occasion souhaite, voilà, un bon courage à Marie-France qui est en Angleterre. Deutschland, people.

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1: Bienvenue sur AM, il est 16h.
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3: Merci d'écouter RMA et les 16h. Bienvenue sur votre radio, les amis. Bon, aujourd'hui, vous l'aurez compris, donc exceptionnellement, l'émission sera allée jusqu'à 17h parce qu'après, on a le budget 2026 qui sera donc à suivre sur RMA et également sur MBC1. Donc, à partir de 17h, on va sur le budget donc 2026, donc en direct sur RMA et sur votre chaîne télé MBC1. Voilà. Sinon, ben, nous, on va pas faillir à la tradition puisqu'on est vendredi, vous le savez, chaque vendredi, c'est rendez-vous pour les années 80. Cyndi Lauper. Pour All Girls Just Want to Have Fun, parce qu'on est déjà presque le week-end, les amis. Bienvenue sur votre radio. Bonne route, bonne rentrée chez vous.

Le meilleur des années 80 chaque vendredi, bien sûr, Cindy Lauper. Tout de suite, j'ai un communiqué pour vous du CEB pour les abonnés de grande retraite. Bon accueil dans le périmètre de la Poste, SSS et Gymnase, Action également, et une part

partie de Sachukolan Road que la fourniture d'énergie sera interrompue de 8h15 à 16h, de 8h15 à 16h, le dimanche 21 juin. En raison des travaux qui seront effectués sur le réseau électrique, la fourniture d'énergie sera rétablie sans préavis. À l'achèvement des travaux, le CEB a pris sa clientèle affectée de bien vouloir l'excuser pour tout inconvénient. Voilà donc pour ce communiqué du CEB. À 16h05 sur votre radio, on va voyager avec Desireless. Il y aura également du R.E.M. de partenaires particuliers, le meilleur des années 80 en ce vendredi.

Ah, t'as fait du bien ce petit voyage avec Desireless à 16h, presque 10 minutes les amis. Et puis ce week-end, vous le savez, surtout de dimanche 21 juin, donc c'est la fête de la musique. Et RMF donne rendez-vous pour un événement exceptionnel. Oui, ce sera donc dimanche, évidemment, à suivre sur RMF et également sur la MBC. Donc je vous donne les détails dans un instant. Sinon, je vous rappelle aussi que, bah ouais, demain soir, si vous voulez voir donc les animaux,

0: L'animateur, les techniciens, enfin bref, l'équipe de la MBC, RM1, la télé également, eh bien on vous propose pour la fête de la musique un petit événement tranquille, sympa, karaoké. Ben voilà, ben, tout le monde s'y met. On chante tout le monde, on chante très bien, hein, je vous rassure, il n'y a pas de problème. On a pu s'en sortir, donc on a fait l'enregistrement. Et d'ailleurs, demain soir, vous allez pouvoir donc nous voir sur MBC 2 à 20h30. Donc MBC 2 à 20h30, vous allez pouvoir suivre là, notre émission pour la fête de la musique, bien sûr, MBC Karaoke Stars. Oui, bon, on n'est pas vraiment des stars, hein, mais bon, il faut bien se faire plaisir et vous faire plaisir également. 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
0: Le meilleur des années 80, ce vendredi, Harry, I'm Losing My Religion, partenaire particulier, Roxette arrive. Et puis je rappelle, à partir de 17h, nous serons en direct de l'Assemblée nationale pour le discours du budget 2026, à suivre sur MBC1 et sur votre radio

Accept the look à 16h24 à venir les infos de 16h30. Et puis bien sûr, je rappelle encore à 17h, nous serons en direct donc de l'Assemblée nationale pour la présentation du budget 2026 en direct sur RMA et sur la chaîne MBC1. Et si aujourd'hui,

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1: Merci d'écouter RM1, il est 16h30. Et c'est l'heure du journal avec Anjali Siratan-Pulchan. Bon après-midi Anjali.
2: Bon après-midi Elvis, bon après-midi à tous.
1: Vos titres.
2: Budget 2026-2027, les attentes sont fortes avant la présentation du grand oral du gouvernement. Le Premier ministre et ministre des Finances, le docteur Navin Ramgoolam, présentera son discours budgétaire cet après-midi à partir de 17h à l'Assemblée nationale. Nous serons en direct du Parlement dans cette édition. Budget toujours, Mauritius Finance appelle à des mesures fortes pour renforcer la compétitivité du centre financier mauricien. L'institution plaide pour une meilleure visibilité internationale, une stabilité fiscale et une accélération des réformes. Les opérateurs de la chaîne logistique, de leur côté, appellent à des mesures pour renforcer la compétitivité des entreprises mauriciennes. La Customs House Brokers Association alerte sur les coûts élevés, les lourdeurs administratives et la dépendance aux importations. Merci d'être avec nous pour cette édition. Le budget 2026-2027 sera présenté cet après-midi à l'Assemblée nationale. Le Premier ministre et ministre des Finances, le docteur Navin Ramgoolam, prononcera son discours budgétaire à partir de 17h. Un exercice très attendu dans un contexte économique marqué notamment par la hausse du coût de la vie et les défis auxquels font face les ménages comme les opérateurs économiques. Sans plus tarder, direction l'Assemblée nationale. À part lui, notre collègue Achille Bachou est sur place. Achille Bachou, bonjour. Le grand oral débutera dans une trentaine de minutes. Est-ce que les parlementaires commencent déjà à arriver ?
3: Oui, bonjour Anjali. Alors à 30 minutes de la présentation du budget 2026-2027, l'atmosphère est de plus en plus animée ici à l'Assemblée nationale. Il s'agit, Anjali, du deuxième budget du gouvernement actuel, un exercice particulièrement attendu cette année, puisqu'il doit à la fois consolider les orientations annoncées l'an dernier et apporter également des réponses, on doit dire, aux défis économiques et sociaux du moment. À savoir, Anjali, le Premier ministre a indiqué que ce budget sera articulé autour de quatre grands piliers, la responsabilité, la solidarité, l'efficacité économique et la justice sociale. Alors, je suis sur place depuis 15h30 et à mesure que l'heure du grand oral s'approche, l'activité s'intensifie ici, dans les couloirs du bureau de l'hémicycle, avec des hauts cadres des différents ministères et membres du personnel qui s'affairent aux derniers préparatifs, Anjali. À savoir également que le Premier ministre a rencontré ses parlementaires avant son grand oral, comme se veut la tradition. Alors, je vous donne à présent un aperçu sur les membres du gouvernement qui sont déjà sur place. Le premier que j'ai aperçu à l'heure que je suis arrivée, c'était le député du MMM, Ramé Touaria, suivi du ministre des TIC, Avinash Ramtohol, le ministre de l'Environnement, Rajesh Bhagwan, également sur place, le ministre de l'Éducation, Mahen Ganga Parsad, Anil Bechou, le ministre Ranjiv Bhutit, la junior minister Véronique Le Govin, le député Eshan Djoumon, le ministre Mahen Gonia, accompagné de son épouse, sans oublier François Grandcourt, qui a fait son entrée à 16h25. En ce qui concerne les membres de l'opposition, j'ai aperçu vers 15h53 Chetan Babulal, qui a fait son entrée. Alors, ils sont tous présents, Anjali, pour ce rendez-vous majeur de la vie politique et économique du pays. Et tout comme moi, nos confrères sont aussi déjà sur place. Chacun se prépare à suivre et à décrypter les annonces qui seront faites dans quelques minutes. Également, Anjali, il faut noter que les attentes restent nombreuses. Les ménages, les entreprises, les syndicats, les opérateurs économiques, tous espèrent des mesures concrètes pour répondre justement

0: aux préoccupations du moment et soutenir davantage le développement du pays. Les discussions vont bon train dans les couloirs, mais les réponses viendront dans une trentaine de minutes lorsque le Premier ministre et ministre des Finances, le docteur Navin Ramgoolam, présentera son budget 2026-2027. Rendez-vous donc, chers auditeurs, à 17h pour les premières annonces en direct du Government House. À Port-Louis, à Chibachou pour RMA.
1: Merci à vous, Achibachou. Donc, vous pourrez suivre en direct à la retransmission du discours du budget 2026-2027 à partir de 17h sur MBC1, MBC7 et MBC Play. Une traduction simultanée en créole mauricien sera proposée sur MBC2, RM1 et AM1. Le grand oral sera également traduit en bhojpuri sur MBC3, RM2 et RM3. À partir de 19h30, une édition spéciale sera diffusée sur MBC1, MBC7 et RM1. Le ministre des Affaires étrangères Ritesh Ramphol, le député Roshan Juman, l'ancien ministre des services financiers et de la bonne gouvernance Mahen Sirotun, Patrick Belcourt d'En Avant Maurice ainsi que l'économiste Ibrahim Malek analyseront et débattront des principales mesures annoncées dans le budget 2026-2027. La parole aussi aux opérateurs socio-économiques. Sur le plateau seront présents Samuel Mojan, Deputy Chief Operating Officer de l'Association of Merchant Manufacturers, Darren Moodley, Directeur Général de l'Association des acteurs de la location saisonnière, Sachin Sukna, Chief Executive Officer de la Mauritius Cooperative Agricultural Federation Limited, ainsi que Sunil Dwarkasing, consultant en développement durable. Et puis ce matin, le ministre de l'Agro-Industrie, Arvind Boulal, était l'invité de l'interview de la matinale sur RM1. Il a notamment été interrogé sur l'orientation de ce budget. Sera-t-il doux ou amer pour la population? Nous l'écoutons au micro d'Adrien Valère.
2: Bon, voilà le secret des dieux. Quoi qu'à deux habits, bon, vous gagnez un fil du budget, mais le tout ne contribue. Bon, vous dire que la bouche doux, pour un petit peu la doux, pour là un petit peu aigre doux, mais bon, pas quoi, les points amers. Et le Premier ministre a juste cité avec raison, fin de dire qu'il est point de budget de responsabilité, solidarité, efficacité et justice sociale. Et mon lien à cette déclaration aujourd'hui dans l'Express, vous trouvez qui est à juste cité avec raison, certainement, les pouquettes de la sécurité alimentaire, les pouffettes, bien sûr, les secteurs services, et en termes de justice sociale, les pouffettes, le gouvernement peut assumer ses responsabilités. Donc, pour moi, c'est un budget qu'on appelle « propos budget ».
1: La question de la révision du nouveau système de pension a également été abordée lors de cette interview. Écoutons les précisions d'Arvind Boulal.
2: Nous agir avec responsabilité, hein, et bien sûr l'engagement qu'il nous prit l'année dernière pour dire à ceux qui aujourd'hui vous gagnent 61 ans, c'est normal, okay, parce que c'est progressif, vous gagnez ce pension vieillesse. Mais en même temps, il ne fallait pas oublier qu'avec responsabilité, nous mettons un comité présidé par un actuaire. Hein, M. Prayag, pour effectivement, et avec ban l'économiste, hein, et nous faisons une guetter, parce que le comité nous a soumis ce document au comité ministériel, pour faire partie de ça, le Premier ministre préside le comité, il y a beaucoup les autres ministres. Là, nous pouvons étudier pour guetter que manière nous sommes capables d'un système hein, qui répond à l'attente de ce qui a été prêché et prôné par le Parti travailliste. Hein? Non, parce que la justice sociale, le problème, c'est une cause de la justice sociale. Mais, vous n'avez aussi pas oublié qu'il y a une population qui peut rétrécir. Et la question qu'on se demande, nous bisons à la main-d'œuvre nécessaire, nous bisons à la masse critique. À un certain moment, nous sommes un overcrowded barracoon. Aujourd'hui, nous avons une population vieillissante. Et là même, si vous ne pas trouver, il va martial une cause. Est-ce qu'il y a une second wave de migration hein?
1: De son côté, Mauritius Finance appelle le gouvernement à prendre des mesures fortes pour permettre à Maurice de tirer son épingle du jeu dans un environnement international de plus en plus incertain, marqué notamment par des tensions géopolitiques. En amont du budget, Mauritius Finance a formulé trois priorités. Renforcer la visibilité internationale de Maurice, garantir la stabilité fiscale et accélérer la mise en œuvre des réformes. L'institution estime également que le pays dispose d'une réelle fenêtre d'opportunité, mais qu'il faut agir rapidement. Au micro de Shailin Irbun, Rubina Toju, Chairperson de Mauritius Finance.
3: Première priorité, investir davantage dans la MOC du Centre financier international mauricien. Mauritius Finance réclame des ressources dédiées et une stratégie de promotion plus ambitieuse afin d'attirer davantage d'investisseurs internationaux.
4: Nous avons besoin d'une stratégie autour de nos points forts, gestion de patrimoine privé et family offices, notre rôle de connecteur entre l'Afrique

0: l'Asie, la structuration et administration de fonds, le financement de commerce et banques d'entreprises transfrontalières, et finalement l'écosystème réglementaire complet qui soutient ces activités.
1: Deuxième priorité, assurer la stabilité fiscale. Dans un contexte où des juridictions comme Dubaï, Singapour, Dublin ou le GIFT City indien adaptent continuellement leur politique, toute incertitude risque de détourner investisseurs et talents vers d'autres destinations.
0: Nos concurrents ne sont pas statiques. Ils calibrent activement leurs environnements fiscaux. Les surprises, les revirements ou l'ambiguïté dans le cadre fiscal ne font pas qu'incommoder. Ils redirigent les capitaux et les talents ailleurs. Nous demandons stabilité, cohérence et alignement compétitif.
1: Troisième priorité, gagner en agilité. Mauritius Finance souhaite réduire les délais entre les décisions et leur mise en œuvre afin que Maurice puisse saisir rapidement les opportunités qui émergent sur les marchés internationaux.
0: Maurice a déjà démontré cette capacité d'un centre guidé par la fiscalité, un centre fondé sur la substance. Et le marché a répondu positivement. Lorsqu'une opportunité mondiale se présente, Maurice doit être en mesure d'agir. L'agilité doit être au rendez-vous. Les incertitudes mondiales qui nous contraignent atténuent.
1: Pour Mauritius Finance, le message est donc clair. Face aux défis internationaux, Maurice doit agir vite pour transformer cette fenêtre d'opportunité en moteur de croissance.
2: Les courtiers en douane et les opérateurs de la chaîne logistique attirent eux l'attention sur les défis auxquels les entreprises mauriciennes sont confrontées. Afzal Delbar, président de la Custom House Brokers Association, estime que Maurice doit renforcer sa compétitivité dans un contexte économique international marqué par des tensions géopolitiques. Afzal Delbar répond à Shailin Irben.
3: Bon, si Bidzilla n'a pas pris en considération le coût de l'entrepreneuriat à Maurice, qui ne peut pas prendre en considération comment facilite Bantil l'entreprise. Bantil l'entreprise, quand je peux affecter, je peux fermer, je n'ai pas le travail de gouvernement. Voilà un petit peu ce qui nous attend, qui, comment dire, besoin d'une décision bien courageuse, oui, mais besoin d'une décision stratégique, besoin d'une création de la richesse avant que Capable commence à distribuer la richesse.
1: Selon Afzal Delba, plusieurs facteurs freinent aujourd'hui le développement des entreprises, des procédures administratives jugées lourdes, des délais liés à l'obtention des permis, des coûts opérationnels élevés et une pénurie de main-d'œuvre.
3: J'ai besoin de trouver un moyen pour qu'ils nous viennent compétitifs pour export aussi. Comme ça, nous capables de produire en volume, bonne facilité, bonne l'entreprise capable d'une internationale.
1: Il estime également que la forte dépendance de Maurice aux importations rend l'économie plus vulnérable aux chocs extérieurs.
3: Beaucoup de choses qui nous importent, capables de produire localement aussi. Mais qui fait que importer au lieu de nous produire localement? Parce que maintenant, produire localement, c'est beaucoup cher. C'est pourquoi depuis l'entreprise dans Maurice.
1: Autre constat, malgré les accords commerciaux dont dispose déjà le pays, Maurice peine encore à en exploiter pleinement le potentiel, faute d'une base productive suffisamment solide.
3: Vu qu'il y a beaucoup d'accords commerciaux, quand il enlève les barrières pour nous traiter un commerce avec les pays d'Afrique, même dans les pays d'Asie, tout ça, nous devons produire pour nous capables atteindre toute sa facilité, l'opportunité qu'il y a pour exporter dans ce pays-là.
1: Pour Afzal Delba, l'une des priorités reste donc de créer un environnement plus favorable aux entreprises, à l'entrepreneuriat et à la production locale afin de renforcer durablement la compétitivité du pays.
2: Voilà, c'est ainsi que prend fin cette édition. Merci de l'avoir suivi. Merci à toute la rédaction radio et à Martine qui ont aidé à la réalisation de ce journal. Mes remerciements également à Avi à la technique.
4: Merci, c'était le journal Anjali Siratan Pulchan à 16h43 sur votre radio.
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16h43, merci de nous écouter en ce vendredi après-midi, bien sûr. Et pour tout à l'heure, à partir de 17h, vous allez retrouver la rédaction. On va pouvoir suivre donc ce budget donc en direct sur votre radio à partir de 17h, donc relayé de la MBC1 également. Voilà, donc si vous ne pouvez pas regarder la télé, vous êtes dans la voiture, vous rentrez après le travail, ben vous restez branché sur votre radio. Vous aurez tout, donc bien sûr, le budget en direct sur RMA. Dès que, bien sûr, on commence ce budget, la présentation à l'Assemblée nationale à partir de 17h. Ben nous, on continue, on vous accompagne, le meilleur des années 80, vous le savez. Un petit Moon Ray, ça vous dit ?

cette première fois, Jeanne Masca, le tube des années 80, les amis, en ce 19 juin, pardon. Si c'est votre anniversaire, joyeux anniversaire. Aujourd'hui, c'est l'anniversaire de Paula Abdul, qu'on connaît avec Rush Rush ou encore Straight Up. Paula Abdul qui fête aujourd'hui ses 62 ans. Ben voilà. Happy birthday. Et merci encore de nous écouter où que vous soyez. Je rappelle que dans quelques minutes, nous serons en direct de l'Assemblée nationale pour la présentation du budget 2026 et qui sera donc en direct également sur votre radio RMA à partir de 17h et puis également sur la MBC1 à suivre donc la présentation du budget. Nous, on continue en attendant, bien sûr, avec le meilleur des années 80. In Deep, Last Night, the DJ Saved My Life, 16h53 sur votre radio.

0: pour en l'antenne, Valérie. 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
1: Merci d'écouter.
2: Merci à Sylvana. Vous l'avez vu, les ministres et députés, ainsi que le Premier ministre et la speaker, et qui sont déjà à l'intérieur de l'hémicycle pour écouter dans quelques secondes maintenant la présentation du budget 2026-2027, le deuxième du gouvernement de l'Alliance du changement. Ils

0: options, but we did not. Instead, we chose the most challenging path to reform.
1: Donc, que nous finirons le gouvernement en 2024, un outil et un choix très très difficile à faire, mais nous finirons une mesure qui bisait.
0: The unemployment rate declined from 6% to 5.7%. Inflation, which averaged 7% annually over the period 2022 to 2024, with a peak of 11.3%, fell to 3.7%. Our gross official foreign currency reserves have reached $10.3 billion, the highest level indicates.
1: Donc, le pays trouve une amélioration dans cet indicateur économique. À titre d'exemple, le taux de chômage fin baissé, fin sorti 6%, fin 5.7%, alors que l'inflation, qui typique continue de monter, est arrivée à un point, un pic de 11,3%, les fin descendent aux alentours de 3,7%.
0: The ICT and financial services sectors maintain their long-term growth path, expanding by 4.5%. And 5% respectively. GDP expanded by 3.2%, with most major sectors recording positive growth, and per capita GDP rose by 3.3%.
1: Nous trouvons que la croissance économique aussi finit plus ou moins stable à 3,2%, avec presque tout un secteur économique dans la zone positive. Nous trouvons que même le secteur ICT, secteur services financiers, finit croître par 5%.
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1: Donc, Madame la Présidente, nous trouvons que de plus en plus, Madame Péguin, un rôle important dans la gestion de l'économie. Nous trouvons qu'il y a un chef-juge, Madame, et un député Prime Minister, Madame, et a aussi Speaker de l'Assemblée nationale, qui est Madame. Et puis, au niveau de la direction des différentes municipalités aussi, nous trouvons Madame à la tête. Donc, nos politiques, c'est pour promouvoir un épanouissement de la femme mauricienne.
0: Transparency with the graduation of Mauritius to SDDS plus. Mauritius, Madam Speaker, is the first country in Africa to attain that level. The facts speak for themselves. The reconstitution of our nation.
1: Madame la Présidente, au niveau des statistiques officielles aussi, nous finissons faire beaucoup d'efforts pour nous capables d'améliorer nos bonnes performances de nos bonnes statistiques. Donc là, nous finissons arriver à un niveau SDDS+, c'est une très très bonne référence, et surtout en termes de qualité des statistiques, nous-mêmes premiers dans l'Afrique.
0: Le progrès durable repose inévitablement sur la vision, le temps, la persévérance et un travail constant. Despite the progress we are making, the rebuilding of our economy and society cannot be achieved in a single year or through one budget. It requires sustained effort.
1: Madame la Présidente, nous pouvons essayer de reconstruire l'économie et pour faire ça, nous pouvons essayer d'une vision, nous pouvons essayer d'un travail constant et que ça, c'est une question que nous ne pouvons pas faire dans un an, nous ne pouvons pas faire ça dans un seul budget et nous pouvons prendre sur les temps, mais c'est moins doucement, doucement, nous pouvons atteindre ça l'objectif-là.
0: Our growing exposure to natural disasters such as cyclones, droughts and floods and the disrupting impact of demographic shifts. To achieve our objectives, we will adhere strictly to our four guiding principles, which I've mentioned recently. Responsabilité, solidarité, efficacité économique, et justice sociale. In a world

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1: Donc, Madame la Présidente, Maurice nous fait face aussi beaucoup de vulnérabilités par rapport à changement climatique, un désastre naturel nous fait face à un cyclone. Nous avons aussi un changement au niveau de nos démographies, c'est-à-dire au niveau de nos populations, et que nous avons quatre axes principaux pour nous gérer la situation, c'est-à-dire nous besoin plus de responsabilités, plus de solidarité, plus d'efficience économique et plus de justice sociale.
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1: Madame la Présidente, nous avons une stratégie claire qui repose sur certains piliers. Donc, nous avons un pilier important, nous avons l'intelligence artificielle, nous avons révolutionné les PME, nous pouvons créer plus l'espace économique, nous pouvons consolider les secteurs existants, nous pouvons mettre plus l'appui sur l'économie océanique, l'économie bleue, le développement dans la mer, et aussi nous pouvons adresser les contraintes qui sont par rapport à l'investissement.
0: Il utilise ces good offices. 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
1: Madame la Présidente, comment nous pouvons adresser une consolidation de l'intelligence artificielle? Donc, je fais une cause avec le Premier ministre de l'Inde, Narendra Modi, et que l'époux aide Maurice pour nous capables de bénéficier d'une participation dans Google's America India Connect Initiative. Nous pouvons aussi positionner Maurice comme un trusted base pour un AI, c'est-à-dire une base de confiance pour AI et ben cloud services, et que le gouvernement aussi peut engager avec une grand compagnie américaine dans l'intelligence artificielle pour explorer toute l'opportunité pour renforcer nos infrastructures par rapport à l'intelligence artificielle, et surtout pour nous capables de meilleur servir la région de l'océan Indien et que la région SADC.
0: Carefully designed pilot projects across other grades in both secondary and primary schools to ensure that AI is deployed safely, responsibly and effectively in education. 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
1: Pour nous développer l'intelligence artificielle, nous pouvons également mise sur nos capital humain, et là nous pouvons servir beaucoup au niveau de l'école, et que là nous pouvons implémenter un pilot project dans 10 écoles. Et là, le gouvernement pour make sure, pour faire le maximum pour que l'intelligence artificielle inculquée dans l'école. Et que là, le prochain année, on a à peu près 8000 professeurs secondaires dans Maurice qui pour train, qui pour gagner une formation par rapport à l'utilisation des outils d'intelligence artificielle pour les autres, pour préparer les autres, pour donner une meilleure delivery, pour capable mieux expliquer les élèves. Et qu'en parallèle, on a 12 000 élèves à grade 9 qui pourront être soutenus dans l'accès à des outils de l'intelligence artificielle.
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0: Toujours pour le consolide secteur intelligence artificielle, le gouvernement vous travaille aussi avec le secteur privé pour former 25 000 Mauriciens pour utiliser l'intelligence artificielle au cours prochaine l'année. Nous pouvons aussi former environ 5 000 fonctionnaires pour utilisation de l'intelligence artificielle et qu'au total, pour prochaine l'année financière, 50 000 Mauriciens pour être formés dans utilisation intelligence artificielle.
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0: avec collaboration au gouvernement indien, nous pouvons lancer un Champion of AI program, c'est-à-dire un programme de champion en intelligence artificielle. Le programme LIPU développe et supporte un réseau de AI leaders, c'est-à-dire un réseau de leaders en intelligence artificielle à Maurice. Et pour soutenir l'intelligence artificielle, la MOPI a alloué 25 millions de roupies pour mettre sur pied un National AI Learning Platform.
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0: Et nous pouvons aussi créer une intelligence artificielle qui est responsable et que le gouvernement peut émettre un National Artificial Intelligence Guideline, c'est-à-dire une guideline nationale, une ligne directrice nationale ou intelligence artificielle par rapport à gouvernance et qu'une utilisation responsable de l'intelligence artificielle dans l'éducation supérieure et que dans la fonction publique.
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0: MOPI aussi a alloué 13 millions de roupies pour créer un cyber forensic laboratory, c'est-à-dire un laboratoire forensique pour la cyber, pour l'informatique, surtout pour nous capables de consolider une capacité d'enquête. Nous pouvons faire aussi un National Cyber Security Survey, c'est-à-dire une étude nationale de la cybersécurité, pour nous capables d'améliorer la résilience de nos systèmes et que nous pouvons mettre aussi sur pied un Information Security Management System dans le gouvernement, c'est-à-dire un système pour nous gérer l'information, mieux gérer la sécurité de l'information au sein de la fonction publique.
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0: Deuxième pilier qui nous pour mettre sur pied pour le avec le budget, c'est une start-up révolution, c'est-à-dire nous pour créer une révolution dans les start-up dans Maurice, nous pour améliorer aussi potentiel ben PME, ben petites et moyennes entreprises. Et que là, nous pouvons avec une série de mesures, nous pouvons avoir un Startup Act, c'est-à-dire la loi Lomani Startup, nous pouvons avoir un hub dans Côte d'Or, quand nous pouvons créer une Special 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
0: 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Donc, 824 millions de roupies qui peuvent allouer pour nous améliorer nos infrastructures.
1: L'administration va maintenant être managée par les managers hospitaliers.
0: À ça, nous passons à nos systèmes de santé qui nous pour consolider et que là, nous pouvons faire tout pour nous améliorer nos systèmes de santé publique et que nous pouvons investir beaucoup au niveau de la main-d'œuvre dans le secteur de la santé et que là, nous pouvons faire provision pour nous recruter 2220 medical and paramedical staff, incluant Banmus. Donc, pour un recrutement, plus que 2000 personnes dans le secteur de la santé publique. Et que MOPE aussi lance un visiting doctor scheme avec une allocation 40 millions de roupies. Donc, pour un visiting doctor scheme, que nous pouvons inviter un consultant médical, un grand spécialiste pour venir travailler dans nos secteurs de santé et que là nous puissions allouer un fonds de 40 millions de roupies pour nous capables de supporter les bénéfices et que l'objectif c'est qu'au lieu d'envoyer un patient à l'étranger, nous gagnons ces spécialistes là pour qu'ils soient capables de consulter nos patients depuis Maurice même et que là on peut faire provision aussi pour nous gagner la formation de 26 docteurs spécialistes dans l'anesthésie, réanimation, radiologie. Nous puissions investir aussi dans la formation de 30 spécialistes dans emergency medicine. Nous pouvons assurer aussi la formation de 62 medical technologists. Nous pouvons assurer aussi la formation de 154 nurses dans plusieurs secteurs. Et que pour nous, un meilleur service de santé, le Regional Health Advisory Board dans l'hôpital régional pour être consolidé pour qu'il n'y ait plus de représentants de représentation de patients.
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0: Nous promis aussi beaucoup la prévention au niveau de la santé et que là, nous pouvons avec un comprehensive health literacy program, c'est-à-dire un programme nous pouvons permettre aux jeunes pour être capables de mieux être sensibilisés à la santé et que nous pouvons implémenter ce programme-là dans l'école et que le gouvernement pour lancer un national programme pour une nutrition de qualité, plus activité physique, pour nous capables de mieux gérer le stress depuis le plus jeune âge. Et que nous puissions investir 40 millions de roupies pour nous capables de mieux prévenir le diabète et le traitement du diabète dans Maurice.
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0: Nous pouvons continuer à investir dans nos secteurs de la santé et que là, nous devons faire provision d'un investissement 1,5 milliard de roupies pour nous moderniser toutes nos infrastructures de santé et que ça y comprend construction nouveau SSRN l'hôpital. C'est-à-dire l'hôpital, un nouveau hôpital du Nord, qui peut avoir une facilité de recherche, etc., dans Pamplemousse. 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Nous pouvons aussi un centre de dialyse bien

0: dédiée dans l'hôpital ENT et que nous avons aussi un neuroradiology service que nous pouvons mettre à pied et que nous aussi nous pouvons essayer positionner Maurice comme un regional hub pour nous traiter obésité, diabète, maladie cardiovasculaire. 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

0: 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Donc, si ça fait une coûte 6 millions de roupies, il peut exempter totalement, il ne peut pas payer registration duty. 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
0: Madame la Présidente, un autre point important, c'est qu'il ne peut supporter une personne âgée pour être capable de vieillir dans la dignité, et que là, le gouvernement peut introduire un Retirement Savings Bond qui peut offrir un intérêt annuel qui est bien attractif, jusqu'à 6 % pour un individu qui investit dans sa scheme.
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0: 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Et puis, nous passons à nos prochains piliers, réduction de la pauvreté. 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
0: 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Prochain pilier, Madame la Présidente, c'est qu'il nous faut supporter nos jeunes. 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

0: 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Pour nous investir 110,5 millions de roupies pour préparer nos bons athlètes dans quatre tournois internationaux majeurs. Donc 110,5 millions de roupies que nous pouvons investir dans les Jeux des îles de 2027, dans le Youth Olympic Games, dans le Youth Olympic Games, dans Commonwealth Games et dans African Games 2027, et que nous étions aussi plusieurs bonnes facilités sportives à travers le pays. 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Stade Marie-Justin, Stade Auguste Voler, et qu'au total, MOP a alloué 1,2 milliard de roupies à ministère de la jeunesse et des sports.
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0: 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vient avec un plan stratégique contre nous pour capable mieux lutter contre le trafic de la drogue, le crime organisé, la violence basée sur le genre, sécurité routière, et que pour nous implémenter ce plan-là, MOP a loué 14,2 milliards de roupies pour nous consolider law and order dans Maurice, et que le gouvernement peut aussi allouer 125 millions de roupies pour nous moderniser nos flottes de 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Nous pouvons allouer 531 millions de roupies pour nous acheter l'équipement, pour nous capables de renforcer la capacité d'intervention de la police mauricienne.
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0: 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faire un patrouille préventif, Special Mobile Force pour faire un patrouille préventif, nous pouvons aussi le système de Safe City, nous pouvons lutter contre ban cas de vol, contre ban illegal road 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Et puis, nous pouvons une lutte très, très pointue contre le trafic en la drogue. Et que ça, nous pouvons faire à trois niveaux. Nous pouvons la prévention, nous pouvons traquer le trafic en la drogue aussi.
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1: Madame la Présidente, et pour lutte contre la drogue, nous pouvons allouer en cours 80 millions d'euros additionnels à National Agency for Drug Control, NADEC, et que nous pouvons make sure qu'ils nous capables mener cette lutte-là à bon port et que la lutte contre la drogue n'est pas pour limiter uniquement à la police. Nous pouvons bien des efforts concertés entre différentes institutions, différentes institutions gouvernementales, NGO, plusieurs stakeholders pour donner un coup de main national dans la lutte contre la drogue. Et que là, on a le plaisir d'annoncer qu'une pays allouée une somme 50 millions de roupies qui pour utiliser pour chaque ministère pour lutte contre le trafic de drogue et que la lutte contre une substance illicite dans une politique et une mode d'opération. Donc, mon pays alloué 50 millions de roupies à chaque ministère pour intégrer sa logement-là dans la lutte contre le trafic de drogue au sein de ces différentes opérations.
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1: Et aussi, pour lutte contre la drogue, MOP a alloué 436 millions de roupies pour consolider la lutte anti-drogue au sein de la police et que le gouvernement augmente aussi l'incentive qui donnait à un officier là-dessous. Donc, ad hoc à la WENS, incentive dans la lutte contre la drogue. Donc, il peut sortir 10 000 roupies par mois, l'IPVIN 5 000 roupies par mois.
0: Madame Speaker, Mauritius, as we all know, commands a vast.
1: Et que nous payons 85 millions de roupies pour nous acheter l'équipement avancé au niveau Forensic Science Laboratory, donc au niveau Forensic Science Laboratory, pour nous mieux lutter contre le trafic de drogue.
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1: Et là aussi, Mauritius Revenue Authority qui peut investir. Qui pour investir 72,5 millions de roupies pour acheter bateau, un bateau rapide, et aussi un scanner, une machine scanner, pour nous être capables de lutter contre le trafic de drogue au niveau de l'aéroport. Madame la Présidente, nous ne pouvons pas guetter aussi. Qui consomment la drogue dans une certaine façon. Donc, je suis aussi une victime d'un certain angle qui vise un coup de main pour être sorti depuis ça la trappe de la drogue-là. Et là, le gouvernement pour consolide un programme de réhabilitation. D'abord, NADEC, en collaboration avec le ministère de la Santé, pour mettre en place un National Prevention and Rehabilitation Program pour assurer une approche coordinée et compréhensive pour nous capables d'avoir une meilleure prévention, une meilleure réduction de risques, un meilleur traitement, une meilleure réhabilitation, une meilleure réintégration sociale de usagers de drogue, et que le 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Donc, une unité dans Old Flack Hospital pour convertir en un centre de réhabilitation pour les usagers de drogue, exactement comme un service de thérapie, un service de soutien, et aussi une family and group therapy, et que tout cela pour capable mieux encadrer ça, et que nous prenons un National Drug Hotline 24/7. Donc, pour une National Hotline 24/7, un numéro de téléphone qui est accessible 24/7, qui est basé dans NADEC, et que ça lui donne l'assistance immédiate, l'assistance de soutien à une famille, à un individu qui est affecté par la drogue, donc un service de soutien. Et maintenant, le judiciaire aussi pour une attention particulière dans le budget. Nous pouvons allouer 15 millions de roupies pour nous recruter additional court officers, donc plus de court officers, plus de staff technique, plus de staff administratif, et pour une considération aussi qui peut donner pour nous allier poste dans le judiciaire, équivalence de poste dans le judiciaire.
0: For prospective foster parents and build a more robust network of qualified foster families across the island.
1: Et puis nous pouvons moderniser aussi l'infrastructure judiciaire et que l'ancien bâtiment, la Cour suprême, qui trouve à la rue Popenessi, il peut être servi maintenant comme un new court of appeal, donc un nouveau la Cour d'appel.

pour prendre place dans l'ancien bâtiment de la Cour suprême à la rue Popenesi, et que nous pour aussi un consolide bâtiment ben, les hôtels de la Cour, et que nous pour consolide aussi nos systèmes de

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0: Et pour nous sécuriser nos frontières maritimes aussi, nous prenons un National Maritime Information Sharing Center qui peut être mis sur pied en collaboration avec le gouvernement de l'Aisne pour nous assurer la surveillance de nos la mer. Et que là, nous pouvons allouer 2,3 milliards de roupies pour nous consolider nos surveillances maritimes, pour nous renforcer aussi nos intégrités territoriales et nos sécurités économiques. Et que là, nous prenons un Coastal Surveillance Radar System et aussi un système de bateaux offshore avec 4 heavy duty boats. Et puis on a aussi un hélicoptère qui peut acheter pour la police en soutien avec gouvernement l'Inde, gouvernement l'Amérique, gouvernement français. Donc il peut acheter un bateau, un hélicoptère pour nous capables mieux surveiller nous la mer.
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0: Et maintenant, pour consolider la position de madame dans nos pays, nous pouvons allouer 5 millions de roupies pour un incubateur pour madame sous le PMI, sous le SMI scheme. Nous pouvons aussi passer la loi pour qu'il y ait un minimum de 25% madame l'Oban Board. Ban co-paraitatique, donc on a la loi, qu'on a un minimum 25% de madame l'Urban Board paraitatique, et qu'on a aussi un She Invents Program qui peut être mis sur pied pour promouvoir madame dans la recherche et l'innovation. Et pour protéger les enfants vulnérables, on a un nouveau National Adoption Bill qui peut être introduit avec un cadre moderne pour adopter les enfants. Et que ça, les poupées mettent mis sur pied un Dedicated Adoption Authority, donc une autorité pour l'adoption, et que Mopé aussi fait provision pour un Foster Care Advisory Unit, et que Mopé a loué 10 millions de roupies pour un nouveau shelters avec un service spécialisé. Et que là, nous passons à l'environnement, Mopé a loué 4 milliards de roupies sous un Coastal Erosion Adaptation Program, donc 4 milliards de roupies pour nous lutter contre l'érosion de la côte, et que pendant 5 prochaines années, plus qu'il y a 11,5 km de la côte qui finit touchée par l'érosion, il peut être réhabilité à peu près 17 sites de priorité à travers Maurice. Le
1: 25 février 2019, la Nations General Assembly Resolution.
0: Et Madame la Présidente, Mopi a annoncé aussi que le Maurice Île Durable Project Kitty être mis de côté, nous pour revivre le Maurice Île Durable Project dans le cadre d'un Green Transition Strategy.
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0: Madame la Présidente, à ce stade, nous passons à développement Rodrigues et que les autres îles Outre-mer. Donc, dans le prochain budget, nous développons au niveau Rodrigues plus d'infrastructures résilientes. Donc, ça comprend à nouveau la piste à l'aéroport Plein Corail. Nous développons aussi la route d'accès qui peut accélérer l'opération de Technoparc qui est créée dans Baladirou. Et que dans l'année financière 2026-2027, le gouvernement peut allouer 5,5 milliards de roupies pour financer les dépenses courantes. Et qu'au niveau de l'Assemblée régionale de Rodrigues, et que nous pouvons allouer 825 millions de roupies pour financer les dépenses de développement, et qu'au total, le gouvernement peut allouer 11,2 milliards de roupies pour financer le développement dans Rodrigues. Et que là, on a le plaisir d'annoncer qu'il nous peut faire provision pour finaliser un comprehensive master plan qui pour Agaliga, un comprehensive master plan pour Agaliga qui pour mettre l'accent sur le logement, l'infrastructure, la santé, l'éducation, l'énergie renouvelable, la sécurité alimentaire, la résilience climatique et que l'écotourisme pour Agaliga.
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1: Madame la Présidente, concernant l'accord entre le Royaume-Uni et l'archipel des Chagos, donc ce qui est important, c'est que sous cet accord-là, l'Angleterre fin reconnaître souveraineté Maurice entièrement l'archipel des Chagos, incluant Diego Garcia, et en attendant qui nous complète la procédure nécessaire avec l'Angleterre pour nous ratifier cet accord-là, le gouvernement de Maurice peut réitérer que l'archipel des Chagos lui fait partie intégrante du territoire de la République de Maurice et que ça qui nous fin confirmé par la Cour internationale de justice et que donc nous fin initier ben case, etc. Et Maurice lui peut exercer sa souveraineté l'archipel des Chagos. Et que maintenant, en attendant sa délai dans signature, ce délai pour le gouvernement britannique ratifier cet accord-là, nous avons un manque à gagner de 10 milliards de roupies dans le budget. Donc, nous avons un manque de 10 milliards de roupies dans le budget tant que l'Angleterre n'a pas ratifié cet accord-là. Donc, et moi, je suis confiant qu'il peut y avoir une solution finale très bientôt.
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1: Assez nous passe à une consolidation fiscale responsable. Donc, Madame la Présidente, nous pouvons faire le maximum pour nous capables de consolider nos situations financières du gouvernement. De 2014 à 2024, nous avons gain un héritage très très lourd. Côté pays fin termine avec un 9,3% de déficit budgétaire et que nous finirons mais près 90% dette to GDP ratio, c'est-à-dire nos dettes publiques. Au niveau de nos revenus nationaux, qui même arrive 90%, déficit budgétaire qui approche 9,3% pour l'année financière 2024-2025, et que c'est une situation intenable.
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1: Madame la Présidente, ZIS pour budget 2025-2026, ZIS paiement l'intérêt, petit 26,9 milliards de roupies. Donc 26,9 milliards de roupies, 10 pour paiement l'intérêt. Donc nous capables de trouver le poids qui ça représentait.
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1: Madame la Présidente, pour qu'il nous capable d'avoir une soutenabilité fiscale dans Maurice, c'est-à-dire pour qu'il gouvernement capable supporte la charge du pays financièrement, nous besoin diminuer les dépenses et que nous besoin augmente nos revenus et qu'à cause de ça, que nous pouvons venir avec un système d'un gouvernement responsable que nous pouvons maximum possible éviter tout coût inutile.
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1: 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Et que ça, c'est moi-même, comme Premier ministre, pour présider ce comité-là. Et que tout le ministère, tout le département, pour bien soumettre à ce comité-là un plan concret, comment je peux améliorer l'efficience sans qu'ils se compromettent la fourniture de bons services publics. Et que ce comité-là pourrait être mis à pied pour examiner les dépenses de chaque ministère afin qu'il nous agisse aussi le travail de directeur de l'audit. Donc, ce comité-là, il peut agir sur une recommandation du directeur de l'audit et que première action immédiate qui nous peut prendre.

0: C'est qui tout un membre de Parlement, tout un parlementaire, je peux éligible pour un seul le taux duty free par mandat au lieu de chaque 3 ans. Donc, dorénavant, tout un parlementaire, je peux gagner droit à un seul le taux duty free pendant tout le long de ce mandat et auparavant, ça pendant une période de 3 ans.
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0: Deuxièmement, pour nous, une dépense responsable, MITD, Mauritius Institute of Training and Development, Institute of Technical Education and Technology, Skills Development Authority, là nous cause 3 l'autorité. Je peux venir sous une seule institution et que ça pour éviter tout gaspillage. Il y a aussi le ministère Or et Culture qui actuellement l'IP supervise 34 coopères étatiques et ça aussi nous pour revoir et nous pour réorganiser le tout pour nous capables de rationaliser les dépenses au sein de ce ministère.
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0: Madame la Présidente, Astia, nous guettons un petit peu nos situations financières. Donc, pour l'année financière 2025 à 2026, nos revenus totaux, l'IPU, 203,6 milliards de roupies et que nos dépenses, l'IPU, termine l'eau 250,1 milliards de roupies, donc revenus 203,6 milliards, dépenses 250,1 milliards. Donc, quand nous retirons, ça fait un budget déficit de 46,5 milliards et que ça lui montrait qu'il y a un déficit budgétaire de 6%. Et que maintenant, si nous gagnons ça 10 milliards de roupies là par rapport à chaque gosse, nos déficits budgétaires, tu peux même baisser, tu peux venir 4,7% du PIB pour l'année financière qui peut terminer le 30 juin 2026.
1: 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The committee will include tax experts.
0: Et que dette publique à fin juin 2026, l'IPU 681,9 milliards de roupies, et que ça, l'IPU équivalent à 87,8% PIB, et que c'est une réduction côte à fin juin l'année dernière, l'IPU 88,5% PIB.
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0: assez nous un petit peu une bonne politique fiscale. Là d'abord au niveau excise duty on tobacco products and hard liquor, c'est-à-dire au niveau taxe l'eau cigarette, l'eau ben produits alcooliques. Nous pouvons augmenter par 10% et donc par contre, nous pouvons annoncer qu'il n'y a pas une augmentation de l'excise duty par rapport à 2020 avec la bière.
1: 85.5% of GDP by the end of June 2027.
0: Et que excise duty, c'est-à-dire ban droit de douane, le ban produit importé qui a du sucre là-dedans, hein, ban sugar sweetened products, ban produit importé côté a contenu du sucre dedans, nous peut augmenter le droit de douane, nous peut faire sortir 12 sous, il peut venir 15 sous par gramme de sucre, et que ça, il peut rentrer en vigueur immédiatement à partir de demain, le 20 juin 2026. Et que ça peut éteindre à tout, plusieurs ben produits, ben bonbons, ben jam, ben fruits cristallisés, ben biscuits, ben waffles, même ben chewing gums. Et que par contre, à tous ces ben produits-là, ça les pourront en vigueur à partir du 1er octobre 2026.
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0: Et puis, mot bien trop dire aussi, une fees annuelle pour toute bonne propriété à bonne véhicule qui fin opté pour un ancien plaque numéro ou un plaque numéro personnalisé. Un loto avec un plaque numéro ancien, plaque numéro personnalisé, dorénavant, je peux bien payer un fees annuelle.
1: Impossible not to miss the huge elephant in the room.
0: Et que m'opé aussi limite déduction qui est allouée par rapport à Corporate Climate Responsibility Levy.
1: Pretend that it was not there, even though it was a huge elephant. 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
0: Par rapport à Personal Income Tax, nous pouvons introduire un nouveau tax band, c'est-à-dire pour une tax rate 20% qui est applicable. Le chargeable income qui dépasse 1 million de roupies jusqu'à 12 millions de roupies. Donc, tout ban chargeable income qui dépasse 1 million de roupies pour une tax rate de 20% qui est appliquée. Et que maintenant, tout ban chargeable income qui dépasse 12 millions de roupies pour une tax rate de 35% qui pour appliquer et que ça pour assure une fair share contribution pour un individu.
1: Being an unfunded, a pay-as-you-go system.
0: Madame la Présidente, je peux introduire aussi un high-level committee sous ministère des Finances qui pourrait guetter nos systèmes de taxation pour qu'ils nous assurent qu'il y ait un système de taxation qui est bien juste, efficiente et un système international et que ce comité-là peut être un expert en taxes et qu'il peut être soutenu par un expert du Fonds monétaire international.
1: Thirdly, the eligibility.
0: Et Madame la Présidente, laisse-moi cause à cela le value added tax, c'est-à-dire TVA. Malgré tous nos bons efforts pour redresser nos situations financières, nous dans une situation budgétaire bien bien tight. Et maintenant, comme un gouvernement responsable et comme un gouvernement caring, et qu'après une considération spéciale, moi on a le plaisir pour annoncer qu'il nous pas pour augmente le taux de TVA. Donc, mon papa augmente le taux de TVA comme un gouvernement responsable et que Saint-Bofin prend sa décision là après une considération spéciale.
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0: Madame la Présidente, Astéa Nouguet.
1: We therefore took the decision to restore the fairness.
0: Budget Outlook 2026-2027, Nouguet, pas une perspective financière 2026-2027.
1: Was guided by the fundamental principle that a pension system must be founded on the twin pillars of equity within and across generations.
0: Pour l'année financière 2026-2027, nous pouvons espérer un revenu total, incluant une recette de chaque gosse qui arrive, 235,5 milliards de roupies, et que nous pouvons espérer une dépense de 266,7 milliards de roupies.
1: An in-depth, holistic and comprehensive review of the entire pension landscape of the country and make recommendations for fair and sustainable reforms.
0: Donc avec une recette 235,5 milliards de roupies, une revenu 266,7 milliards de roupies, nous prenons un déficit budgétaire 3,7% PIB et que nous aussi vise qui nous pourrait une dette publique au PIB de 85,5% d'ici juin 2027.
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0: Madame la Présidente, à ce moment, vous causez la réforme pension. Donc, mon gouvernement.

0: anticipant un engagement avec l'électorat qui nous pourrait un gouvernement de changement et qui nous pourrait tenir nos promesses là-dessus. Et que donc nous finissons l'étude qui finit faire pour un comité des experts par rapport à nos systèmes de pension.
1: Madame la Speaker, there was unanimity among the opponents that only those people not in employment should qualify for drawing a BRP. 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
0: Et après qui l'âge de la pension il passe à 65 ans, donc moi mettre sur pied un comité des experts pour qu'il y ait une réforme approfondie de nos systèmes de pension, pour qu'il ne soit pas un système durable, un système juste, et que là, après une consultation, avec une consultation qui est le comité finina, la commission fin présente sur interim report à steering committee, le comité de direction qui m'a présidé. Et que là, vu l'urgence de la situation, le gouvernement prend la décision pour agir tout de suite l'Oban Policy Options, l'Oban Option politique qui finit recommandée par sa commission-là dans son rapport provisoire. Et que là, Azodi, mon point annonce une série de réformes de nos pensions, de nos systèmes de pension.
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0: Now, Madame la Présidente, pour une Independent Pensions Regulatory Authority qui peut être établie, les pour décide l'Oban politique de pension générale et spécifique. On a aussi mis sur pied un Central Pensions Administration Bureau qui regroupe tous les state-sponsored schemes sous une seule place pour faciliter les services à les pensionnés.
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0: Madame la Présidente, quand la Commission gagne sur ma représentation, il y a plus ou moins l'unanimité qui... Une personne qui travaille, je n'ai pas supposé gagner BRP, mais comme un gouvernement compassionné, comme un gouvernement qui prend en considération son peuple, donc moi, on a le plaisir d'annoncer qu'employment status, donc statut d'emploi d'une personne, n'est pas pour un critère pour les gains la pension de l'État. Mais le critère n'est pour seulement l'âge pour une personne. Les gains de pension de l'État.
1: Of the, our multilateral partners, such as the World Bank, specialists in social pensions.
0: Avec le BRP, les pour change de nom, dorénavant, les appellent le State Age Pension, ou SAP.
1: To make it fairer to our elderly citizens, especially those engaged in arduous and onerous occupation.

0: Et nous proposons aussi une réforme dans pension au sein du service civil et puis pour public officials aussi.
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0: Concernant les membres de l'Assemblée nationale dorénavant, je pour le même pied d'égalité qui ban public officers, ban fonctionnaires, je pour bien contribuer dans un compte individuel dans NPPF, et que là, la pension standard par rapport à l'âge pour ban membres de l'Assemblée nationale, l'époux dorénavant à partir de 65 ans, et que les papous après qu'ils se finissent complète des mandats, comme c'est le cas actuellement. Donc, la pension pour les parlementaires, l'IPO applicable à partir de l'âge de 65 ans, et que l'IPO coïncide donc avec le statutory retirement age, c'est-à-dire l'âge de pension officielle, et que l'IPO coïncide dorénavant avec 10 des mandats, comme le cas c'était actuellement.
1: At the moment, there are 263,200 currently eligible.
0: Et nous pouvons aussi limiter non-contributory state pensions à président de la République, vice-président de la République, même premier ministre, et que député prime minister.
1: So 90% of pensioners will actually benefit from this system.
0: Et qu'à partir le 1er juillet 2026, tout bon emolument, c'est-à-dire tout bon revenu du président de la République en exercice, du vice-président de la République en exercice, des bonnes pensions, des bonnes présidents qui finissent à la retraite, des bonnes vice-présidents à la retraite, donc à partir du 1er juillet 2026, et cette pension, ces bonnes surviving spouses, l'époux entièrement taxable.
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0: Donc pour résumer, nous package pour réforme de pension. Donc nous pédonne l'opportunité ben bénéficiaire éligible une certaine flexibilité pour se décider si je pour prendre de pension, quand je pour prendre de pension entre 60 à 70 ans. Donc je prends la possibilité aussi d'être capable de prendre de pension à l'âge de 70 ans et qu'au lieu de 60 ans, si d'après une certaine catégorie de revenus, et que là, je suis capable de bénéficier, quand je gagne de pension, après d'une augmentation de montant qui se fait contribuer dans ce fonds-là.
1: The first 6 months will be paid at full salary and the remaining 6 months, which will be optional, at half pay. 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
0: Madame la Présidente, par rapport à réforme pension, par rapport à 263 000 pensionnés éligibles actuellement, puisque 90% pour bénéficier de state age pension, incluant plus que 75% qui vont gagner une full pension. Et à ce terme, on annonce une certaine mesure que nous pouvons protéger les plus vulnérables. On peut augmenter monthly carers allowance. Donc, monthly carers allowance peut augmenter. Il peut sortir 3 500 roupies, il peut venir 4 250.

0: contre au pays. Le gouvernement aussi pour refund ben frais taxi pour ben enfants avec ben disabilities qui étaient à ben l'école pré-primaire enregistrée. Le gouvernement pour rembourse ben frais taxi. Et qu'on peut augmenter aussi le budget pour special education needs learners. Et que ça peut sortir 570 millions, puis 619 millions. Mais on peut aussi faire provision pour recruter 15 psychologue additionnel dans l'hôpital pour donner un service régulier à nos enfants qui souffrent de dyslexie. Et puis, une visite médicale à domicile pour ceux qui ont 90 ans à monter, pour éteindre un individu de 85 ans à monter. Et que pour financer ça, on peut allouer 58 millions de roupies. Et aussi, une personne âgée de plus de 80 ans est éligible. L'ON requête pour une visite d'un social worker une fois par mois. Et que là, pour supporter cette initiative-là, nous pouvons recruter 100 jeunes pour donner ce support-là les 3 prochaines années avec une formation appropriée. Et aussi, maternity leave peut éteindre jusqu'à 12 mois. Donc, maternity leave Pétane jusqu'à 12 mois. Premier 6 mois, il est pour payer à full salary et que dernier 6 mois, il est pour optionnel à half pay, c'est-à-dire il est pour optionnel à moitié prix.
1: L'endettement perpétuel, impossible. Chaque roupie de pensée engage non seulement le présent, mais aussi l'avenir de nos enfants qui hériteront soit de nos imprudences, soit de notre courage. Restaurer l'équilibre de nos finances publiques.
0: Et puis, Madame la Présidente, nous pouvons augmenter paternity leave, il peut sortir 4 semaines, il peut venir 6 semaines. Et puis, là, quand un congé public peut être dimanche, le lundi qui suit, il peut également un congé public.
1: D'investir dans nos infrastructures et la soutenir.
0: Une décision qui nous prend, c'est que quand un congé public peut être dimanche, automatiquement, ça lundi qui suit, là, il peut venir. Congé public.
1: Ce n'est pas une contrainte subie, mais un acte de confiance envers le peuple, à qui nous devons la vérité plutôt que des promesses sans lendemain. La discipline budgétaire est l'expression la plus haute du respect que nous portons à ceux qui travaillent et produisent. Que nul ne se trompe. La rigueur que nous imposons n'a d'autre finalité que la pérennité du modèle de développement et de la souveraineté économique de notre pays. C'est en gérant les deniers publics avec la même prudence qu'un foyer responsable gère son patrimoine que nous honorons le mandat qui nous a été confié. Qu'il me soit permis pour conclure de rappeler l'avertissement intemporel d'un grand économiste français, Frédéric Bastiat, qui démasquait, voici près de 2 siècles, en 1848, la plus ténace des illusions. Je cite, « L'État, c'est la grande fiction à travers laquelle tout le monde s'efforce de vivre aux dépens de tout le monde. » With these words, Madam Speaker, I now commend the bill to the House.
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1: 19h06, on y va pour les avis d'obsèques et la météo. On nous prie d'annoncer le décès de Madame Marianne Titu. Madame Marianne Titu, née Rajaram, plus connue sous le nom de Marianne, âgée de 61 ans. Le convoi mortuaire sortira du domicile de son époux, Monsieur Jean-René Titu, à Impasse Simonette à Bambou. Demain, samedi 20 juin à 13h, pour se rendre à l'église Saint-Sauveur à Bambou et de là au cimetière de Saint-Sauveur à Bambou. Aux familles endeuillées, la MBC présente ses plus vives sympathies.

Et c'est parti pour la météo, météo pour Maurice. Un courant d'air léger circule sur la région. Le ciel sera dégagé cette nuit. Et il fera beau demain matin. Des développements nuageux temporaires sont quand même prévus dans l'après-midi au secteur sud. Et puis ailleurs, le temps sera ensoleillé. Le vent sera variable ce soir. Il soufflera du secteur nord-ouest environ 15 km par heure demain. Et la mer sera agitée au-delà des récifs avec des houles du sud-ouest de l'ordre de 2 mètres. Et puis concernant la température minimale à Maurice, elle sera inférieure à la moyenne et sera entre 12 et 15 degrés sur le plateau central et entre 17 et 19 degrés sur les régions côtières. Donc ce qui fait qu'il va faire froid. La température maximale quant à elle sera entre 23 et 25 degrés sur les hauteurs et entre 27 et 29 degrés sur les régions côtières. Le soleil s'est couché depuis 17h38 à Maurice et se lèvera demain matin vers 6h44. Pour Maurice, bulletin PCL, les temps l'eau la mer pendant prochaine 24 heures. Les temps pour bon, divan pour les aigvoyas bassois, les poussouflés d'épinorés ouest, environ 15 km par et à 10 mai. Et puis dans l'agon et candéo brisant, la mer praticable toutefois, et n'abanne la houle depuis sud-ouest des l'autre des démets en déo brisant. Et la marée pour haute vers 17h35 et 10 mai vers 4h28, les pour basés à 23h41 et 10 mai vers 11h41. Pour nos amis à Rodrigue, un courant d'air léger circule sur la région et fera beau temps cette nuit. Le temps sera clément demain matin. Des développements nuageux temporaires sont quand même prévus dans l'après-midi à Rodrigue. Quant au vent, il sera variable durant la nuit, il soufflera du nord-ouest environ 15 km par heure demain. Et la mer sera agitée au-delà des récifs avec des houles du sud-ouest de l'ordre de 2 mètres. La température minimale sera légèrement inférieure à la moyenne et sera entre 16 et 19 degrés. Et la température maximale sera entre 24 et 27 degrés. La pluviométrie durant les dernières 24 heures était de 0,1 mm à pleine corail. Quant à la marée, elle sera haute demain à Rodrigue vers 4h05 et 16h49 et puis basse ce soir vers 22h05 et demain matin vers 10h35. Le soleil s'est couché depuis 17h16 à Rodrigue pour se lever demain matin vers 6h20. Et puis à Galéga, quelques nuages venant du sud-est influenceront le temps local demain matin et cette nuit, il fera beau temps. Mais couvert demain matin avec des averses passagères et le temps sera ensoleillé dans l'après-midi. Le vent soufflera du sud-est environ 25 km par heure et la mer sera agitée avec des houles du sud de l'ordre de 2 mètres. La température à Galéga minimale sera d'environ 24 degrés. La température maximale sera d'environ 31 degrés. Et puis la pluviométrie durant les dernières 24 heures était de 0,5 mm. La marée sera haute vers 19h26, c'est-à-dire dans quelques minutes. Et demain matin vers 8h02 et puis basse demain matin vers 2h06 et 13h55. Le soleil s'est couché depuis 18h et se lèvera demain matin à Galéga vers 6h29. Voilà, chers auditeurs, c'était les avis d'obsèques et la météo. Il est 19h10.

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1: 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Et oui, on est vendredi 19 juin, vendredi qui fut très, comment dire, allons dire, un vendredi qui se termine plutôt avec ce budget 2026-2027. Donc, pour ceux qui le suivent à la télé, vous allez pouvoir écouter la suite, c'est-à-dire la conférence de presse juste après avec les questions des journalistes. Alors, quant à nous sur AM, vous l'avez compris aujourd'hui, pas d'émission, vos chansons préférées. Budget oblige. Il est déjà 19h11, à ne pas oublier comme on est vendredi. À 19h30, ce sera votre émission épilogue comme chaque vendredi. Et ce soir, c'est Monsieur François que vous allez pouvoir écouter. Alors, ce qu'on va faire, on y va pour quelques chansons jusqu'à avant 19h30. On va débuter avec, les anniversaires pour ceux qui sont nés ou qui nous ont quittés un 19 juin. Et elle, la chanteuse américaine Paula Abdul, elle est née le 19 juin 1962, chanteuse, danseuse, chorégraphe canadienne, on doit dire syrienne aussi, elle est d'origine syrienne. Et elle a établi un record en plaçant 4 singles numéro 1 au Billboard Hot 100, ça c'est aux États-Unis, à partir d'un seul album de début. C'est-à-dire quand son premier album est sorti, c'était... Elle a placé 4 singles numéro 1 du même album. Ça, c'est la première fois. Donc, on va l'écouter. Parmi, il y a bien sûr Straight Up, Paula Abdul.

étape de Paula Abdul, qui est née un 19 juin 1962 en Californie. C'est une chanteuse américaine. Quant à lui, il n'est pas chanteur, mais il a chanté pour le film Brice de Nice, le casse de Brice, Jean Dujardin, qui est acteur, scénariste, réalisateur et producteur français, et qui est né le 19 juin

Le casse de Bryce, Brice de Nice, le film où Jean Dujardin qui attendait sa vague. Un film à voir, hein, c'est une comédie, Brice de Nice. Jean Dujardin, justement, qui est acteur, mais qui chante, hein, c'est sa voix dans cette chanson. Et il est né le 19 juin 1972, le chanteur français. Et là, on va, c'est un autre style, c'est le chanteur brésilien qui est né le 19 juin 1944, Chico Buarque. Essa moça tá diferente.

0: Et la chanson, cette chanson qu'il a fait découvrir Chico Buarque, c'était en 1900, c'est fou ça, c'était en 1988 justement, chanson qui fut enregistrée dès 1969 et qui fut utilisée pour une publicité. C'est comme ça que le public a découvert Chico Buarque. Chico Buarque, comme je vous le rappelle, qui fête aujourd'hui son anniversaire. Il est né en 1944, le 19 juin, à Rio de Janeiro. C'est un chanteur brésilien très connu, auteur d'œuvres qui ont servi d'hymne à la résistance contre la dictature militaire brésilienne. Et voilà, c'est avec lui qu'on termine cette tranche justement où on parle de ces chanteurs, chanteuses qui sont nés ou qui nous ont quittés à la date du jour. Aujourd'hui, on est le 19 juin. Vous l'avez compris, pas d'émission, vos chansons préférées aujourd'hui, budget oblige. Et là, on y va, il est déjà 19h23, il ne nous reste pas beaucoup de temps avant d'écouter Épilogue, puisqu'on est vendredi. Et là, je vous propose Suzanne de Leonard Cohen, belle chanson.
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Belle chanson de Leonard Cohen, Suzanne, 19h27. Shake, la rivière de l'amour, avant d'écouter l'émission épilogue.

0: mignon comme tout, hein, c'est chic, la rivière de l'amour, chers auditeurs.
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0: Il est 19h30, on est vendredi et comme chaque vendredi, vous allez retrouver l'émission épilogue. Et ce soir, c'est Monsieur François qui va vous qui va partager avec vous donc de très bonnes choses, très spirituelles, très profondes. Je vous souhaite une très bonne écoute. Je vous donne rendez-vous demain matin à 10h sur AM. À demain et bonne soirée.
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Bonsoir, chers auditeurs, auditrices. Bienvenue encore une fois sur cette nouvelle épilogue sur les ondes de la MBC. Nous sommes très heureux de vous avoir avec nous en ce beau vendredi soir. Nous sommes très, très contents de recevoir vos messages. Donc, n'hésitez pas à continuer de nous appeler sur le 57 84 36 42. Je répète, 57 84 36 42. Ce soir, le titre de notre épilogue est « Le cœur d'une mère ». Il existe sur cette terre une force silencieuse, souvent ignorée, rarement célébrée à sa juste valeur. C'est le cœur d'une mère. Peut-être, oui, une fois par mois, pour la fameuse fête des mères, que nous venons d'ailleurs de traverser, une mère qui se lève chaque matin, non pas parce que tout va bien, mais parce que l'amour qu'elle porte est plus grand que sa douleur. Elle connaît le visage de la pauvreté. Elle a versé des larmes en secret devant des enfants que le monde a cherché à lui voler. Ses enfants perdus dans les écrans de portable, dans la drogue, dans des chemins qu'elle n'a pas tracé pour eux. Elle a parfois tendu la main vers son mari et trouvé le vide. Elle a porté seule ce que deux auraient dû porter ensemble. Et pourtant, elle tient. Elle affronte, elle continue. Mais derrière cette femme qui résiste, il y a une âme qui cherche cette affection fidèle, cet amour sans condition, cette tendresse qui ne trahit jamais. Et c'est là que Dieu entre dans l'histoire. Car le cœur d'une mère, dans toute sa beauté et dans toutes ses blessures, n'est pas simplement humain. Il est le reflet du cœur même de Dieu pour l'humanité. Aujourd'hui, nous allons contempler ensemble ce cœur extraordinaire et découvrir comment une mère brisée peut devenir, par la grâce de Dieu, une mère spirituelle. Une femme dont l'amour ressemble à celui du Père. Eh bien, il est des portraits dans la Bible qui traversent les siècles et parlent encore à nos cœurs aujourd'hui. L'histoire de Déborah, de Rebecca, l'histoire de Anne et de Marie, la mère de Jésus. Ces femmes ne nous ont pas laissé de longs discours, mais elles nous ont laissé quelque chose de plus précieux encore, l'empreinte d'un cœur de mère. Un cœur qui intercède, qui prie, qui protège, qui nourrit, qui relève. Ce soir, avant que nous nous séparions, je voudrais que ce portrait s'imprime en vous, non comme une leçon de plus, mais comme une invitation à recevoir et accepter Dieu. Écoutons ensemble ce premier chant, ce chant que j'ai trouvé en anglais. Donc je vais vous donner quelques indications sur ce chant. C'est les paroles d'une mère qui ne veut pas abandonner. Pretty Strong est un témoignage qui parle de cette force qui ne reçoit jamais d'applaudissements, celle qui se manifeste chaque jour, qui tient tout le monde ensemble et qui continue d'avancer même quand elle est épuisée. Cette chanson est pour les femmes qui se lèvent tôt, qui prennent soin de tout le monde, qui travaillent dur, qui prient encore plus fort et qui sourient encore en public tout en portant un poids silencieux. Elle parle de la pression d'être toujours la forte, de la solitude qui peut accompagner la responsabilité et de ce désir d'être aimée doucement et pas seulement admirée pour son endurance. Si on t'a déjà dit que tu es forte, mais que personne ne t'a jamais demandé comment tu allais vraiment, écoute bien ce chant, Pretty Strong.

Oui, tu as besoin de te lever. Se lever comme une mère, selon la Bible, voyons l'appel de Déborah. Et là, je vous invite à lire dans le livre des Juges, le chapitre 5 et aussi le chapitre 4. Juges, chapitre 4 et 5. Nous sommes donc au livre des Juges. Israël est dans la détresse. Les routes sont abandonnées, les chefs sont sans force. La peur s'est installée comme un locataire indésirable dans chaque foyer. C'est dans ce contexte de crise que la Bible prononce une phrase extraordinaire. Dans Juges, le chapitre 5, le verset 7. Les chefs avaient cessé en Israël. Ils avaient cessé jusqu'à ce que je me sois levé, moi, Déborah, jusqu'à ce que je me sois levé comme une mère en Israël. Remarquez bien ici, elle ne dit pas qu'elle s'est levée comme une présidente ou comme un général militaire, non plus comme une reine. Elle dit comme une mère. C'est là tout son secret et aussi toute sa puissance. Parce qu'une mère, voyez-vous, quand elle se lève, elle ne se bat pas pour sa gloire. Elle se bat pour ses enfants. Déborah se lève parce que ça ne peut plus continuer ainsi. Elle se lève parce que l'amour l'y oblige. Et cet esprit de mère, Dieu l'a déposé en vous, femmes, qui nous écoutent ce soir. Pas seulement dans celles qui ont porté un enfant dans leur ventre, mais dans toute femme que son esprit habite. Et le chapitre d'Ésaïe, le chapitre 60, le verset 1 nous dit « Lève-toi, sois

éclairé, car ta lumière est venue et la gloire de l'Éternel s'est levée sur toi. Nourris ceux que tu aimes avec tes paroles. La puissance du cœur maternel se trouve dans les paroles. L'une des plus grandes armes d'une mère, c'est sa bouche. Pas la bouche qui crie, ni celle qui se plaint, mais la bouche qui prophétise, qui déclare et qui bénit. Déborah était certes une prophétesse, mais qu'est-ce que prophétiser? Ce n'est pas seulement prédire l'avenir, mais c'est aussi encourager, édifier, consoler, appeler les choses qui ne sont pas comme si elles étaient. Et le proverbe 18, verset 21 nous rappelle « La mort et la vie sont au pouvoir de la langue. Quiconque l'aime en mangera les fruits. » Vos paroles, mère, épouse, sœur, ont ce pouvoir. Vous pouvez faire lever ou faire tomber. Vous pouvez ouvrir un avenir à vos enfants ou le fermer. Vous pouvez permettre à votre mari de se relever ou achever sa chute. C'est terrifiant, n'est-ce pas? Mais c'est magnifique à la fois. La vraie question ce soir n'est pas « suis-je une bonne mère ?» La vraie question est « est-ce que mes paroles nourrissent-elles ceux qui m'entourent ?» Proverbe 31, verset 26 nous dit « Elle ouvre la bouche avec sagesse et des leçons de bonté sont sur sa langue. » Waouh ! Quelle très belle phrase, quel beau verset nous viennent de la parole de Dieu. Écoutons cette petite histoire. Il était un petit garçon de Détroit, aux États-Unis, dont les professeurs avaient abandonné l'espoir. Ses notes étaient désastreuses. Ses camarades se moquaient de lui et l'un de ses maîtres avait même écrit dans son bulletin « Cet enfant n'ira nulle part ». Un soir, ce garçon rentra à la maison, les yeux brillants, et dit à sa mère « Maman, quand je serai grand, je serai médecin ». Sa mère, femme de foi, mais illettrée, fit une pause. Elle aurait pu rire. Elle aurait pu le ramener à la réalité. Au lieu de cela, elle posa les deux mains sur ses épaules, le regarda dans les yeux et lui dit « Mon fils, avec Dieu, rien n'est impossible. Si tu crois, tu recevras. » Ce garçon s'appelait Ben Carson. Il est devenu neurochirurgien de renommée mondiale. C'est le premier médecin à avoir réussi la séparation de jumeaux siamois reliés par la tête. Ses mots les plus forts, ceux qu'il cite encore aujourd'hui, sont ceux de sa mère ce soir-là dans une cuisine à Détroit. Voyez-vous, une mère, une phrase, un destin. Il y a un autre aspect du cœur de Déborah que je ne veux pas laisser de côté. Sa capacité à célébrer une autre femme. Après la victoire, elle n'a pas gardé la gloire pour elle. Dans son cantique, elle a chanté les louanges de Yaël, une femme ordinaire qui avait osé faire l'extraordinaire. Elle a dit « Béni soit entre les femmes Yaël, femme de Héber le Kenyan. Béni soit-elle entre les femmes qui habitent sous la tente. » Juges, chapitre 5, le verset 24. Un cœur de mère ne jalouse pas. Il détecte les dons des autres et les libère. Ce même cœur dit à l'autre femme, « Ce que tu as fait compte. Tu es vu, tu es honoré. » Et dans ce geste de bénédiction, quelque chose de plus grand que la victoire militaire s'accomplit. Une unité spirituelle entre femmes. Une communion qui reflète le cœur même de Dieu. Rappelons-nous de Romains 12, le verset 10, qui nous dit « Aimez-vous les uns les autres d'un amour fraternel, rivalisez d'égard les uns pour les autres. » Voilà. Voyons ensemble
Comment une mère peut prier?

voyez, prenons comme modèle Anne, toujours dans la Bible. Il existe donc un autre cœur de mère, un cœur brisé mais tenace, celui d'Anne. Elle n'avait pas d'enfant. Elle était oubliée et humiliée. Et pourtant, elle est allée au temple, pas pour se plaindre en public, pas pour crier sa colère. Elle a répandu son âme devant Dieu dans le silence et dans les larmes. Anne répondit : Non, Seigneur. Non, mon Seigneur. Je suis une femme qui souffre en son cœur. Et je n'ai bu ni vin ni boisson enivrante, mais je répandais mon âme devant l'Éternel. 1 Samuel 1, le verset 15. Ce que Dieu a honoré chez Anne, ce n'est pas sa performance spirituelle, mais cette franchise et cette sincérité qui venaient de son cœur. Elle ne prétendait pas aller bien. Elle s'est approchée de Dieu telle qu'elle était, c'est-à-dire brisée, vide, mais surtout confiante, et Dieu l'a entendue. Et de ce cœur brisé est né Samuel, l'un des plus grands prophètes d'Israël. Vous qui portez aujourd'hui une prière dans votre cœur pour un enfant perdu, un mari égaré, une famille en morceaux, votre prière silencieuse n'est pas vaine. Dieu entend les mères qui pleurent. Ce soir, rappelle-toi de cet amour extraordinaire de Dieu. Au psaume 56, le verset 8. Tu comptes les pas de mon errance, tu recueilles mes larmes dans ton outre. N'est-ce pas inscrit dans ton livre? Le psaume 56, le verset 8, que je vous invite à relire. Dieu prend note de chaque goutte de larmes que nous versons dans n'importe quelle situation nous sommes. Et il nous dit que cela est inscrit dans son livre. En Corée du Sud, dans les années 50, en pleine guerre et dans les décombres, une femme priait chaque matin à 4 heures. Pourquoi? Parce qu'elle ne savait pas si son mari reviendrait un jour. Elle ne savait pas si ses enfants survivraient à la prochaine semaine. Mais chaque matin, à genoux dans l'obscurité, elle priait. Ses enfants grandissaient en la voyant ainsi. L'un d'eux, devenu adulte et après devenu pasteur, racontera plus tard. Je ne savais pas encore ce qu'était la foi, mais je savais que ma mère parlait à quelqu'un de réel. Et cette certitude a planté en moi une racine que la vie n'a jamais pu arracher. Cette mère n'avait pas de statut. Elle n'avait pas un smartphone. Elle n'avait pas de réseau social. Elle avait deux genoux et un Dieu. Et cela a suffi pour changer l'éternité d'un homme devenu pasteur. Et à travers lui, d'autres vies sont venues à Christ. C'est cela le cœur d'une mère. C'est discret, c'est tenace et c'est extraordinairement puissant. Mais la figure la plus bouleversante de l'obéissance maternelle dans toute l'Écriture, jeune, humble, sans pouvoir ni renommée, elle reçoit une annonce qui dépasse toute compréhension humaine. Et sa réponse ne fut pas la résistance, mais l'abandon total. L'ange Gabriel lui avait dit : « L'Esprit Saint viendra sur toi et la puissance du Très-Haut te couvrira de son ombre. » Et la Vierge Marie répondit simplement : « Je suis la servante du Seigneur, qu'il me soit fait selon ta parole. » Qu'il me soit fait selon ta parole. Luc, chapitre 1, le verset 35 et le verset 38. En un seul souffle, elle dit oui à la gloire et à la douleur, car porter le Fils de Dieu n'est pas chose facile, surtout que l'enfant sera conçu par l'Esprit Saint. Marie a suivi Jésus dans la joie de Cana, où, avec une confiance tranquille, elle dit au serviteur ces mots qui sont peut-être le plus beau conseil qu'une mère ait jamais donné. Faites tout ce qu'il vous dit.

dira. Jean 2, verset 5. Au pied de la croix, là où tous avaient fui, l'apôtre Jean témoigne. Près de la croix de Jésus se tenait sa mère et la sœur de sa mère. Vous pouvez voir ça dans Jean, le chapitre 19, le verset 25. Marie était debout, pas effondrée, pas absente. C'est l'image ultime de l'amour maternel, rester présente là où la souffrance est insupportable. Parce que l'amour ne s'en va pas. Marie n'a pas tout compris de ce que Dieu accomplissait, mais elle a fait confiance à celui qui l'accomplissait. C'est cela le cœur d'une mère selon Dieu, une obéissance qui aime et un amour qui obéit. Croire en Jésus-Christ, c'est recevoir cet amour, cette force. Reçois Jésus dans ton cœur et écoute ce chant un jour à la fois.

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1: Femme bien-aimée, mère dans la chair ou dans l'esprit, tu as reçu ce soir quelque chose de précieux, le cœur de Dieu, Jésus lui-même. Tu as vu le portrait d'un cœur que Dieu honore, un cœur qui se lève, un cœur qui nourrit, qui prie, qui prophétise et même qui célèbre. Ce cœur n'est pas réservé aux héroïnes bibliques. Ce cœur est pour toi. Il est déjà en toi si l'Esprit de Dieu et l'amour de Dieu demeurent en toi. La question est simplement, vas-tu te lever? Peut-être que ton foyer ressemble à Israël au temps des juges. Les routes abandonnées, la peur présente, les chefs sans force. Peut-être que ta famille a besoin d'une Déborah. Peut-être que ton enfant a besoin d'entendre une parole de vie. Peut-être que quelqu'un dans ta famille ou dans ton entourage attend que tu te lèves comme une mère spirituelle. Il est écrit dans Joël, chapitre 2, verset 28, « Après cela, je répandrai mon esprit sur toute chair. Vos fils et vos filles prophétiseront. Vos vieillards auront des songes, vos jeunes gens auront des visions. » Pour toi, fille, femme, Dieu te promet que tu prophétiseras. Alors, lève-toi. Dieu n'a pas besoin de savoir qui tu es, d'où tu viens. Il a besoin de ton cœur. Un cœur de mère qui se lève, qui prophétise, qui prie et qui bénit. Va et porte ce cœur dans ta maison, dans ta famille, dans ton travail et avec tes amis. Au revoir et à bientôt pour un prochain épilogue. Reste béni dans le beau nom de Jésus.

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1: Il est 20h.
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1: Il est effectivement 20h sur les ondes de AM1. Bonsoir à vous, chers auditeurs et auditrices. Eh ben oui, on se retrouve comme chaque vendredi pour notre émission Bal Rétro.

de la musique qui nous permet d'accueillir le week-end. Oui, on y est enfin, vous autres. J'espère en tout cas que vous avez passé une bonne semaine et que le week-end est rempli de beaux projets, de bonnes choses, des moments entre familles et surtout l'écoute de votre radio. Mamie qui ne prépare pour nous ce soir. Superbe playlist qui Mamine prépare pour nous ce soir. Parmi nous, à l'occasion, écoute Monsieur Marcelino Saton pour débuter émission avec un morceau Bal, Troisième As, Sidney Alfred et Franck Michael, Saragoza Ben, Je reviens chez nous, Bouquet, Philippe Laville, Jean Uranis, parmi tant d'autres. Allez, on y va tout de suite. La table sofa avancée, faire l'espace, faire place. Et si bizarre, dit Jimoun aussi avancer parce qu'il a l'air danser. On y va tout de suite avec Marcelino Saton. Bal Troisième As.

nous a quitté la semaine dernière, monsieur Franck Michael, avec L'amour en bleu. Chanson qui nous amène à 20h passées de 13 minutes. Et là, nous pense surtout à mon camarade qui, comme moi, travaille en ce moment. Eh bien, j'étais là pour faire pareil comme moi. Nous travaillons dansant ce soir. M'espérons en tout cas que tous nos bons camarades qui peuvent travailler, je peux passer une bonne soirée, qui peut pas trop beaucoup panique de travail, qui travaille peut passer souple, tranquille, et qui je peux capable profiter un maximum de cette soirée et de la musique qu'on vous propose. Et à 20h14, on vous propose Saragossa Band qui nous fait danser ce soir avec Agadou.

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La suite de notre émission plonge en 2008. Avec Alain Morissette et Sweet People. Il nous emmène faire un tour où exactement? Californie! Allez, on y va pour la Californie avec California Blue, Monsieur Alain Morissette et Sweet People.

L'IP existe en balle ou en moyaz sans lit. Monsieur Olivier Ngoma avec Feli. Merci, mamie. Des nôtres ce soir, notre fidèle auditrice du côté de Chebel. Christelle qui nous a envoyé un petit message pour nous souhaiter une superbe soirée à toute la famille radio. Merci beaucoup, bonne soirée à toi aussi à l'écoute de AM. Monsieur Dario Malcolm pour la suite de notre émission. Il nous emmène en août de cette année-ci, non, de l'année dernière, excusez-moi, août de l'année dernière avec l'ambiance 60.

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1: Il est 21h.

J'ai tempesti avec Kundu sur les ondes de AM1. 21h passées de 8 minutes. Et bien si ce soir, Judy Bunch n'est pas capable d'être des nôtres, et bien je vous assure que nous, par contre, nous capables d'être des nôtres. Pourquoi? Eh bien parce que Judy Bunch nous annonce ce soir, ben oui, can't be with you tonight. Mais ne vous inquiétez pas, Clovis vous accompagne jusqu'à 22h. On y va tout de suite. Judy Bunch, can't be with you tonight.

Nous connaissons pas mal de personnes vendredi soir qui profitaient pour sortir, que ce soit en famille, pour faire un petit détour dans Ball ou même à la plage. Oui, si nous allons faire un détour à la plage, nous pourrions remarquer que malgré l'hiver et une rentrée à cette heure-ci, il y a pas mal de gens qui comptent et bien calzotent tranquille l'eau, la plage, écoute vague. Et passer un bon moment entre famille. Il y en a aussi qui peut sortir pour aller faire la fête. En tout cas, tout ban Jimoun qui peut prendre volant ce soir. Donc, on nous désaconner, nous besoin choisir. Soit nous prend volant, soit nous prend la boisson. Alcoolisé, bien sûr. Pas pour capable faire tous les dés en même temps. Donc, si il y en a pour sortir. Et qui, voilà, nous puis envie quand même à prendre du transport, et ben, tiens dans la tête, pas pour boire aujourd'hui. Maintenant, si nous prenons du transport, nous n'allons rien faire, nous ne boire un petit côté la famille ou même ailleurs, et ben, ce qui nous faire, et ben, nous faire de saut à ce qu'il soit nous rescote la famille, ou bien, pourquoi pas, nous prendre un taxi, nous retourne la case, si nous avons grands enfants, nous téléphone grands enfants, nous disons, Vincers, nous, en tout cas, pas d'alcool au volant. Edith Peregrina pour la suite de notre émission avec Don't Say Goodbye.

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Zukovari garde la dernière danse pour moi. Mais nous, on n'est pas arrivé quand même à notre dernière danse. Et comment je te connais, ben, 15 dernières minutes, mamie, fais-nous transpirer. Et ben, on va faire un petit détour tout de suite à l'île Rodrigue avec Monsieur Botsoa qui propose nous Rodrigue.

0: Monsieur Alain Ramani, sommes avec Zérium. Chanson qui nous amène, eh bien oui, on y est, presque à la fin de notre émission, oui, les temps passent trop vite quand nous sommes, donc au revoir et bien sûr, nous donnons notre rendez-vous demain, 19h-21h pour nos émissions Vintage Bar. Ciao, ciao, bye bye, gros bisous à tous et que nous venons demain, bien sûr, 19h, 21h, Vintage Bar et bien sûr, dimanche, nous rejoignons encore 10h à midi pour notre émission Diaspora Mauricienne et que nous venons aussi 19h, 22h, ben oui, pour nous suite Sunday. Moi les autres avec monsieur Jean-Claude Gaspard, chanson de circonstance. Au revoir. Ciao, ciao, bye bye, bonne fin de soirée à l'écoute de votre radio AM1, la radio Nostalgie.
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